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1: Pendule à l'heure, il est 3h.
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0: 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Il est 4 heures, j'ai même pas peur.
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3: Vous êtes bien à l'écoute de Radio France Internationale, merci de votre fidélité. Il est 4h en temps universel, 6h ici à Paris. Et un point complet sur l'actualité internationale de ce mardi avec vous, Marion Cazanov, bonjour.
4: Bonjour Vincent.
3: Et Marion, les transferts d'argent des diasporas font vivre 1 milliard de personnes sur la planète.
4: Ces transferts ont doublé en 10 ans selon l'ONU. Les économies de certains pays dépendent très largement de ces envois comme le Honduras, où l'on est au début de ce journal. Les Houthis du Yémen poursuivent leurs attaques contre les forces gouvernementales et contre l'Arabie Saoudite. Riyad soutenue par le Pakistan et la Turquie, les trois pays sont liés par un pacte de défense, mais pour l'instant, Ankara et Islamabad évitent soigneusement d'entrer militairement dans le conflit. Dans ce journal également, la suite du procès dans l'affaire de l'assassinat du journaliste Martinez Zogo au Cameroun. Et puis, la pollution s'exporte jusque dans l'espace, encombré de satellites, de débris, de déchets. Il y a des efforts à faire pour limiter d'encombrer nos orbites. 1 milliard de personnes dans le monde vivent en partie ou totalement grâce au transfert d'argent. Un chiffre donné par l'ONU dans un rapport publié hier. Ces transferts des diasporas vers leur pays d'origine ont doublé en 10 ans. 729 milliards de dollars ont été envoyés l'an dernier par des travailleurs migrants pour soutenir un proche. Et parmi les régions les plus concernées, l'Amérique centrale, où une bonne partie de l'économie repose sur ces transferts que l'on appelle remessas. Illustration au Honduras, l'un des 5 pays au monde les plus dépendants de cette pratique. Reportage sur place de Marie Griffon.
5: Claudia, 69 ans, attend devant un guichet Western Union, la société internationale de transfert d'argent. Elle retire 50 euros.
6: 50 ou 100 euros quand c'est possible.
5: Argent envoyé par sa fille migrante aux États-Unis. Cela lui permet d'acheter des produits qu'elle revend dans sa supérette.
6: De la farine, de l'huile, du savon. Même si c'est pas beaucoup, je m'en contente.
5: Comme Claudia, au Honduras, 3 millions de personnes dépendent de ces transferts d'argent, soit 30% de la population, des sommes qui servent à financer des traitements médicaux, des études ou à construire une maison. Abel a 28 ans, il est resté 5 ans aux États-Unis comme migrant illégal.
7: Combien j'envoyais par mois ? 2000 dollars au total. Je donnais tout, sans penser à ma vie sociale, sans avoir de copine ou quoi que ce soit. On rentrait dans notre maison, on se reposait, puis on retournait au travail et ainsi de suite, du lundi au dimanche.
5: 11 milliards de dollars envoyés cette année pour Ismaël Cepeda, économiste hondurien, c'est du jamais vu.
8: On assiste à une croissance exponentielle parce que les flux migratoires se sont considérablement intensifiés. Aujourd'hui, ce sont plus de 2 millions de Honduriens et de Honduriennes qui vivent à l'étranger, principalement aux États-Unis.
5: Mais la crainte dans les prochaines années pour le Honduras, voir cette manne financière diminuer, notamment avec les expulsions massives de migrants depuis les États-Unis. Marie Griffon, Tegucigalpa, RFI.
4: Au Honduras, les transferts d'argent représentent 30% du PIB. Ils montent à 33% au Liban, jusqu'à 58% au Tadjikistan. Les affrontements se poursuivent dans le Golfe entre les rebelles Houthis et l'Arabie Saoudite. Les rebelles yéménites ont mené plusieurs attaques ces derniers jours contre les forces gouvernementales, mais aussi contre des cibles saoudiennes. 8 soldats ont été tués hier dans l'ouest du Yémen. 13 civils ont été blessés dans le sud de l'Arabie Saoudite. Riyad dit avoir répliqué avec des dizaines de frappes. Riyad qui, il y a quelques semaines, signait un pacte de défense avec la Turquie et le Pakistan. Mais pour l'instant, Ankara et Islamabad ne s'impliquent pas militairement dans le conflit. À Ankara, à Nandlouer.
9: C'est la clause centrale du pacte de la Mecque signé le 7 août. Toute attaque contre l'Arabie Saoudite, le Pakistan ou la Turquie sera considérée comme une agression contre les trois États. Les attaques des rebelles houthis du Yémen contre le territoire saoudien pourraient donc constituer un premier test de la solidité et de la portée de cet accord de défense. Vu d'Ankara, l'absence de riposte commune n'est pourtant pas perçue comme un échec du pacte. D'abord pour une raison technique, l'accord n'est pas entré en vigueur. Il doit être ratifié par le Parlement turc actuellement en vacances. Cette alliance, encore jeune, Erdogan n'a pas eu le temps de mettre en place les mécanismes institutionnels, procédures opérationnelles et dispositifs militaires nécessaires à une réponse commune. Mais même si tout était prêt, les responsables turcs soulignent qu'une attaque contre l'un des trois pays ne déclencherait pas automatiquement une riposte des deux autres. En l'occurrence, Ankara voit dans cet accord un outil de dissuasion à long terme et n'a aucune envie d'être entraîné dans un conflit régional. Une intervention contre les Houthis risquerait en effet de tourner au face-à-face indirect avec l'Iran, soutien des rebelles et voisin de la Turquie. Anandour Ankara, RFI.
4: Et l'Iran a démenti hier toute implication dans le conflit entre l'Arabie Saoudite et les Houthis. Téhéran est toutefois un soutien du groupe rebelle. Riyad, de son côté, cherche aussi du soutien. Le prince héritier Mohamed Ben Salman se rend aujourd'hui en Égypte. La veille, il recevait le chef du CENTCOM, le commandement central américain sur le Moyen-Orient. L'affaire a fait grand bruit en Irak. Un boucher a été condamné hier à 10 ans de prison pour avoir vendu de la viande de porc en faisant croire qu'il s'agissait de viande de bœuf. Les faits, Marie-Charlotte Roupie, se sont déroulés dans la très religieuse province de Najaf, au sud de Bagdad.
10: Le boucher a été arrêté début septembre en possession de 75 kilos de porc. Son arrestation, filmée, a été largement relayée sur les réseaux sociaux et par les médias irakiens. On y voit l'homme noté à côté de son pick-up, à l'arrière duquel deux sangliers dépecés. Boucher dans la province de Najaf, qui abrite l'un des plus importants sanctuaires chiites du monde, il aurait vendu à moindre coût cette viande porcine hachée, faisant croire à ses clients qu'il s'agissait de bœuf. Les réactions n'ont pas tardé à affluer dans les médias et en ligne où il faisait la promotion de sa boucherie. La majorité a dénoncé une fraude alimentaire et le manque de contrôle des commerces. D'autres y ont vu une atteinte aux interdits religieux dans une province où se rendent des millions de pèlerins musulmans chaque année. Mais vendre et manger du porc n'est pas interdit en Irak. Le tribunal de Najaf s'est appuyé sur un texte qui criminalise la vente de viande non destinée à la consommation humaine en les faisant passer pour d'autres pour condamner le commerçant à 10 ans de prison. Marie-Charlotte Roupie, Bagdad, RFI.
4: Une rentrée politique sous tension en République démocratique du Congo. La deuxième session du Parlement s'ouvre aujourd'hui pour 3 mois de débat et c'est aujourd'hui aussi que la plateforme d'opposition C64 organise une manifestation. Manifestation contre le projet de changement de constitution porté par le camp présidentiel et qui ouvrirait la voie à un troisième mandat pour Félix Tshisekedi. On y revient plus largement dans le prochain journal dans 20 minutes. Au Cameroun, la suite du procès dans l'affaire de l'assassinat du journaliste Martinez Zogo. L'audition du colonel Jean-Pierre Otoulou s'est achevée hier. Ce dernier a mené l'enquête après la découverte du corps du journaliste en janvier 2023 sur un terrain vague en banlieue de Yaoundé. Il a notamment dénoncé des pressions, des ingérences sur son enquête. Le compte-rendu d'audience à Yaoundé de Richard Odanena.
11: À la barre, le colonel Jean-Pierre Otoulou a justifié son enquête. Il a assuré avoir des preuves, notamment sur le fait que Bruno Bidjan, proche de Jean-Pierre Amogo-Bellinga, a cherché à s'informer sur des investigations le concernant, une ingérence dans la procédure, selon Maître Calvin Job, avocat des ayants droit de Martinez Zogo.
12: Ça révèle simplement ce qu'on se doutait depuis le départ. Il a effectivement essayé d'infiltrer cette commission mixte dans une enquête qui était censée le concerner.
11: Dans ses échanges avec le colonel Otoulou, le lieutenant-colonel de la DGRE, Justin Danwe, a reconnu avoir planifié la filature, l'enlèvement et la torture de Martinez Zogo. C'est également lui qui a constitué des équipes opérationnelles avec des éléments de la DGRE. Il a laissé entendre avoir reçu des ordres de sa hiérarchie. Il n'y a aucune preuve de cela, ont répété les avocats de Maxime Ekoeko, directeur général des renseignements généraux au moment des faits. Maître Ndjana.
13: Il est allé à une mission sans recevoir un ordre de mission, sans recevoir un financement de mission. Lorsqu'il en revient, il ne fait aucun compte rendu à la hiérarchie. Conclusion simple, c'est une initiative personnelle du colonel Danwe.
11: Le lieutenant-colonel Justin Danwe a par ailleurs réaffirmé que la torture de Martinez Zogo n'a pas eu lieu dans l'immeuble Ekang, propriété de Jean-Pierre Amogo-Bellinga, l'homme d'affaires qui est un des principaux accusés du dossier. Richard Odanena, Yaoundé. RFI.
4: L'Ukraine prendra des mesures de désescalade si la Russie fait de même. C'est ce qu'a dit hier soir le président Volodymyr Zelensky. Après les propos de son homologue américain, Donald Trump assure que Kiev et Moscou ont accepté de ne plus frapper d'infrastructures énergétiques. Ces derniers mois, les deux pays ont intensifié leurs frappes, notamment sur des dépôts pétroliers et des stations essence. Dans ce contexte, l'OTAN a abattu un drone au-dessus de la Lituanie. Ça s'est passé cette nuit. On ne sait pas à quel pays appartenait l'appareil, mais les pays baltes qui participent partagent une frontière avec la Russie enregistrent régulièrement des intrusions de drones sur leur territoire. L'Allemagne, de son côté, accuse toujours la Russie d'une tentative d'attaque au drone explosif. C'était cet été à l'aéroport de Leipzig. Depuis, c'est l'escalade entre Berlin et Moscou qui coupe les ponts. Les derniers, l'Allemagne s'apprête à fermer le consulat russe de Bonn et a pris la même décision pour la maison russe de Berlin. Ce gigantesque centre culturel était depuis des mois sur la sellette, soupçonné.
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1: Bonjour à toutes et tous. Aujourd'hui, mardi 15 septembre, forte chaleur. Encore une journée exceptionnelle de cet été qui n'en finit pas. Le ciel est dégagé du matin au soir, le vent de sud-est amène de l'air chaud. Aussi, les températures atteignent jusqu'à 34 à 35 degrés sur Yeum et Haute-Rive, 33 à 34 degrés de Cazères à Saint-Gaudens. Dans le courant de l'après-midi, le vent change de direction et va s'orienter au secteur ouest en se renforçant progressivement. L'année prochaine, avec le vent d'ouest, de l'air océanique humide gagne notre région par l'ouest en longeant les Pyrénées. Ce changement de temps se matérialise par des nuages bas de plus en plus denses. Aussi, les températures restent très douces pour une mi-septembre, avec 19 degrés au plus bas en fin de nuit. Mercredi, une perturbation océanique de très faible activité traverse notre région dans la journée. Cette perturbation donne un peu de pluie et de bruine. Ces précipitations sont plus marquées au pied des Pyrénées sur le plan Torel. Plus on s'approche de Toulouse, plus les précipitations sont faibles. Le vent d'ouest est, lui, assez fort. Avec le ciel couvert, les températures sont en forte baisse. Elles perdent jusqu'à 10 à 12 degrés par rapport à mardi. On attend au mieux 22 degrés à Muret, 21 degrés à Rieuvol-Vestre, 20 degrés à Saint-Gaudens et Salis-du-Sala. Bonne journée à toutes et tous.
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1: Aujourd'hui, le 15 septembre, nous fêtons les Rolands. Bonne fête aussi aux Lola. Un 15 septembre en 1942, l'armée allemande lançait une offensive contre Stalingrad. La citation du jour, nous la devons au Dalai Lama. Donnez à ceux que vous aimez des ailes pour voler, des racines pour revenir et des raisons de rester. Et le dicton de ce 15 septembre ? En septembre, pluie fine est bonne pour la vigne. Bonne journée !
2: Bonjour à tous, nous fêtons Roland aujourd'hui. Alors voici ce qui pourrait vous attendre aujourd'hui, signe par signe.
3: Bélier, de très bons aspects astro soutiendront efficacement ceux qui devront prendre des décisions importantes ou qui ont de lourdes responsabilités.
2: Taureau, l'ambiance astrale vous donnera un surcroît de persuasion. Usez-en pour faire aboutir vos projets.
3: Gémeaux, votre condition physique et mentale est excellente aujourd'hui. Alors saisissez l'occasion pour vous dépenser.
2: Cancer, que vous soyez en famille ou entre amis, vous apprécierez aujourd'hui la compagnie de vos proches et serez à l'écoute de votre entourage.
3: Les lions, faites donc une cure de produits sains, jus de légumes et autres aliments adaptés à votre constitution.
2: Vierge, des contrariétés, des retards aussi dans vos projets surviendront et vous risquez d'avoir un sérieux accès de découragement. Tâchez de vous reprendre.
3: Balance, n'abusez pas d'un humour acide. Vous pourriez vous mettre à dos des personnes qui n'ont pas le même sens de l'humour que vous.
2: Scorpion, Mercure, la planète de la communication, peut vous aider à débloquer certaines situations qui traînent depuis longtemps.
3: Sagittaire, si vous faites confiance à Jupiter, qui dominera votre thème aujourd'hui, vous pouvez raisonnablement espérer que la chance sera au rendez-vous.
2: Capricorne, si vous le pouvez, une marche à la campagne ou en forêt vous fera le plus grand bien.
3: Verseau, vous bénéficierez d'un flux nettement positif. Il vous insufflera la patience et une bonne confiance en ce que vous faites.
2: Enfin, Poisson, la famille, les amis compteront beaucoup. C'est le moment de lancer ou de répondre à une invitation. Bonne journée à tous. À demain. Demain, vous penserez à fêter Edith.
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3: Le vinaigre de cidre maison, un condiment plus qu'utile au quotidien. Alors comment obtient-on le vinaigre de cidre? Sans surprise, le processus requiert des pommes, mais certains le fabriquent directement à partir de jus concentré. L'avantage de travailler directement les pommes est de conserver les éléments nutritifs du fruit et notamment les vitamines et minéraux. Alors que contient le vinaigre de cidre? Il contient naturellement, de par les pommes et de par la fermentation, des vitamines A, B1, B2, C et P, des minéraux et oligo-éléments, phosphore, calcium, magnésium, fluor, fer, soufre, etc. De la pectine permettant de contrôler les taux de cholestérol et de sucre sanguin, des enzymes, des acides organiques obtenus par fermentation. Les acides organiques, la fermentation amène des acides organiques, ce qui rend le vinaigre de cidre antiseptique. Ils ont la capacité à multiplier les bactéries bifidus de l'intestin, les fameuses maintenant la santé gastro-intestinale. Quel vinaigre consommer? Le meilleur vinaigre de cidre est bien sûr biologique et non filtré. Le vinaigre de cidre, des usages cosmétiques, une action anti-vieillissement de la peau. On peut l'appliquer directement sur la peau. Ses propriétés en font un bon agent anti-vieillissement. Mélangez une cuillère à soupe de miel dans 2 cuillères à soupe de vinaigre de cidre. Appliquez sur la peau à l'aide d'un pinceau, puis rincez à l'eau tiède, puis froide. Pour des cheveux brillants, un rinçage avec un grand classique, moitié eau, moitié vinaigre. Contre les pellicules, le vinaigre de cidre a pour particularité d'assainir le cuir chevelu et de supprimer les démangeaisons, de quoi lutter efficacement contre les pellicules. Appliquez directement sur vos cheveux et massez bien les racines afin que le produit s'imprègne. Laissez poser 1 heure avant de rincer. Le vinaigre de cidre, un remède pour soigner les petits maux de l'hiver. Un effet antiseptique contre le rhume et les maux de gorge. Pour profiter des vertus du vinaigre de cidre pour la gorge et le rhume, mélangez 2 cuillères à soupe de vinaigre dans 1/3 de tasse d'eau tiède et gargarisez-vous longuement avant de cracher. En inhalation, mélangez 2 à 3 cuillères à soupe dans un bol d'eau chaude et respirez profondément sous une serviette.
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6: Plusieurs offres sont à pourvoir en ce moment avec l'agence d'emploi Au Boulot de Caser. On recherche des électriciens industriels pour du tirage de câbles et raccordement d'armoires électriques. C'est sur le secteur de Salis-du-Salat. Un chauffeur poids lourd magasinier pour des livraisons chez les particuliers sur le secteur de Saint-Hélix-le-Château. Un poseur pack et clim secteur Saint-Hélix-le-Château également. Des infirmiers diplômés d'État, là il y a pas mal de besoins sur le secteur de Rieux, Beauchalot, Salis-du-Salat, Pincis et Montesquieu. Pareil, on recherche des aides-soignants, un façadier sur le secteur de Caser et enfin un technico-commercial pour des ventes de pièces détachées et accessoires pour mini-pelles. Ça, c'est sur Marteau-Tolosane et c'est l'agence d'emploi Au Boulot de Caser qui recrute en ce moment. Pour plus de renseignements, vous allez sur le site internet au-boulot.com.
7: 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Je vous dis à très vite.

0: Hello magnifique vous, je suis Nadège Gaël Sielé, coach de vie holistique. Je viens vous partager des témoignages spontanés et des pépites pour atteindre le bonheur. Chaque semaine, ici, de nouveaux secrets vous seront dévoilés et vous pourrez aussi retrouver ces témoignages en ligne dans le magazine Version Grandiose. Alors pour vous, c'est quoi le bonheur ?
1: Mais quelle belle question ! Le bonheur, c'est quoi ? C'est quoi le bonheur pour moi ? C'est compliqué, c'est vraiment une question compliquée. Mais en même temps, pour moi, c'est des choses qui parfois sont très simples. C'est savoir que mon fils et mes petits-enfants vivent leur meilleure vie. C'est entendre chanter les oiseaux, profiter des merveilles que nous propose la nature chaque jour.

0: C'est tellement difficile de mettre des mots sur ce sentiment qu'est le bonheur. Je peux poser dessus une sensation physique. Je crois que clairement, c'est le partage qui, chez moi, provoque très souvent le bonheur.
1: Eh bien, je dirais que le bonheur, c'est une émotion agréable qui me procure une joie intérieur qui vient me placer un léger sourire sur les lèvres un peu béat, et c'est un ressenti qui se vit, que je vis, que je ressens.
2: C'est quoi le bonheur est une idée originale de Nadège Gaëlle Cielé. 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
0: Et 7 heures à Paris, le début d'RFI Matin. Tout de suite, maintenant, ça commence. Bonjour à vous, bienvenue.

0: bienvenue. Ravi de vous retrouver avec l'ensemble de la rédaction. On sera ce matin en RDC, jour de rentrée parlementaire, jour de mobilisation aussi. On parle également ce matin du Moyen-Orient, de l'Ukraine. Également, c'est à la une de votre journal, Nathalie Miché. Bonjour.
1: Bonjour Andréane, bonjour à tous.
0: Et oui, vous nous parlez de ces nouvelles frappes russes, notamment contre une station-service de Kiev.
1: Et cela alors même que Donald Trump a annoncé l'arrêt de part et d'autre des attaques contre les infrastructures énergétiques. La capitale ukrainienne où les alertes aériennes bouleversent la vie de tous. Aller à l'école ou au travail relève du parcours du combattant. Reportage dès le début de ce journal. Nous irons également en Suède où les résultats définitifs des élections législatives se font toujours attendre. Avec seulement 3 sièges d'avance, rien n'est gagné pour les sociodémocrates. Au Mali, le bilan de l'offensive menée jeudi par les terroristes du Jnim monte à plusieurs dizaines de morts au sein de l'armée. Le bilan le plus lourd depuis plus de 10 ans. Enfin, la perspective inquiétante d'un cocktail explosif qui mêle intelligence artificielle et polluants éternels. Des chercheurs suédois anticipent un raz-de-marée de PFAS pour refroidir les centres de données des IA.
0: Station-service et des entrepôts bombardés par la Russie dans la capitale ukrainienne.
1: Des attaques menées quelques heures après l'annonce par Donald Trump d'un accord entre Kiev et Moscou pour épargner mutuellement leurs infrastructures énergétiques. Une annonce qui n'a pas suscité de réaction de la part du Kremlin, tandis que Volodymyr Zelensky a lui promis des mesures de désescalade si la Russie faisait de même. En attendant, à Kiev, les alertes aériennes incessantes font partie du quotidien. Et y compris celui des écoliers et de leurs parents qui sont suspendus aux menaces de frappe qui régulièrement paralysent les transports. Reportage de Lucas Lazo.
2: À la terrasse d'un café qui jouxte l'école, celle qui patiente la mine grave que sa fille Olena sorte de classe, le temps de décrire un quotidien angoissant rythmé par les alertes aériennes.
3: Le matin, on se réveille, on prépare les enfants et s'il n'y a pas d'alerte aérienne, on essaye de se frayer un chemin jusqu'à l'école. À cause des alertes, les transports et le métro ne fonctionnent pas. C'est le chaos sur les routes.
2: Un casse-tête d'organisation pour des parents épuisés, inquiets pour leurs enfants. Ils peuvent néanmoins compter sur le soutien des professeurs à l'image de Lyubov, toute dédiée à ses élèves.
4: Si un enfant ne vient pas à l'école, nous devons savoir s'il est avec ses parents. Pareil pour un enfant qui est en retard. On échange constamment des messages. On viendra après l'alerte. On sera là dans 10 minutes. On arrive, on est devant l'école. Voilà comment nous travaillons. Avec les parents, 24 heures sur 24, 7 jours sur 7.
2: Reconnaissant celle qui hoche la tête et enchaîne les cigarettes.
3: Plus personne n'a de véritable emploi du temps.
2: Pour tenter de fluidifier les déplacements, la municipalité de Kiev vient d'instaurer des alertes différenciées selon la gravité de la menace. Mais pour celle-ci, les journées restent suspendues aux sirènes.
3: Après les cours, on essaie tant bien que mal de rentrer chez nous. Et puis une fois à la maison, on va se coucher dans le couloir. Du matin, dans le couloir, au soir, dans le couloir, voilà comment se déroule notre journée.
2: À l'école comme à la maison, le couloir est ainsi devenu leur refuge contre les frappes russes. Lucas Lazo, Kiev, RFI.
1: Et dans l'espace aérien de l'Union européenne, ce drone abattu pendant la nuit par les avions de chasse de l'OTAN, un drone qui était entré illégalement dans le ciel de la Lituanie, et cela en provenance, selon le président lituanien, de la Biélorussie, pays voisin allié de Moscou.
0: Une majorité pour le moins étriquée en Suède après les élections législatives. La gauche est en tête, mais de peu.
1: À peine 3 sièges d'avance pour les sociodémocrates, mais ce ne sont pas encore les résultats définitifs. Une chose est sûre, à gauche comme à droite, l'heure est aux tractations pour former une coalition capable de gouverner. Et ceux qui semblent avoir les clés, eh bien, ce sont les centristes. On retrouve Ottilia Ferré à Stockholm.
5: Le premier ministre suédois, Ulf Kristersson, a créé la surprise au lendemain des élections en tendant une main vers le parti du centre qui est pourtant dans l'opposition. Il s'est dit ouvert à de nouvelles constellations gouvernementales.
6: Si toutes les lignes rouges restent en place, alors la Suède n'aura tout simplement pas de gouvernement. Et moi, je veux m'intéresser aux différentes possibilités qui pourraient exister.
5: Le centre a justement tracé une de ces lignes rouges. Hors de question pour eux de gouverner avec l'extrême droite. Pour autant, pas question non plus de gouverner avec le parti de gauche, seulement avec les sociodémocrates. Là où c'est un peu compliqué, c'est qu'ils font tous partie, à l'heure actuelle, de la même alliance. Il va donc falloir jongler avec les revendications de chacun chacun, c'est un petit peu ce que dit ce lundi Hannes Hervieux, le secrétaire du parti du centre.
7: De notre côté, nous avons dit que nous étions prêts à négocier avec les sociodémocrates pour mettre en place un gouvernement stable. Une chose est claire, les Suédois ne veulent pas, par exemple, d'un virage économique vers la gauche. Mais ils ne veulent pas non plus voir les démocrates de Suède entrer au gouvernement. Il est donc important que les sociodémocrates tiennent compte de cela dans ces négociations.
5: Les derniers bulletins de vote peuvent encore changer la donne, mais le centre semble déjà être devenu le parti pivot des négociations. La formation d'une coalition s'annonce difficile et la culture suédoise du compromis risque d'être mise à rude épreuve. Ottilia Ferré, Stockholm, RFI.
0: Au Mali, le bilan s'alourdit après l'attaque menée jeudi dernier contre le camp militaire de Diourra.
1: Plusieurs dizaines de soldats maliens ont péri dans cette attaque près de Mopti, dans le centre du pays, et qui a été revendiquée par le JNIM, le groupe de soutien à l'islam et aux musulmans liés à Al-Qaïda. Magali Lagrange, il s'agit en fait de l'offensive la plus meurtrière subie par l'armée malienne depuis plus de 10 ans.
8: Plusieurs dizaines de militaires de l'armée régulière tués, quelques dizaines d'autres, plus d'une cinquantaine, faits prisonniers selon plusieurs sources. Ce sont les djihadistes du JNIM, le groupe de soutien à l'islam et aux musulmans liés à Al-Qaïda, qui ont attaqué le camp jeudi au petit matin. Les assaillants ont réussi à en prendre le contrôle avant de repartir. Hier, il était toujours abandonné par les militaires. Dans un communiqué publié dimanche, l'armée malienne indiquait poursuivre les opérations aéroterrestres engagées contre les assaillants du camp de Diourra. Les unités déployés ont, selon le texte, neutralisé au sud-ouest de la ville plusieurs éléments terroristes à moto qui tentaient de se dissimuler sous un couvert végétal, sans plus de précision sur leur nombre. Le camp militaire de Diourra est l'un des plus importants du centre du Mali. Il a déjà été attaqué à plusieurs reprises ces dernières années, comme en mai, il y a un an et demi, attaque qui avait fait une quarantaine de morts.
1: Magali Lagrange, le Mali où la junte au pouvoir entend, pour lutter contre les groupes terroristes, relancer la coopération avec l'Algérie. C'était l'un des sujets à l'ordre du jour hier lors de la visite officielle du Premier ministre algérien à Bamako. Dans la péninsule arabique, l'escalade se poursuit entre les rebelles houthis du Yémen, alliés de l'Iran, et l'Arabie saoudite, qui soutient les forces gouvernementales yéménites. D'après Riyad, 13 civils ont été blessés par les salves de missiles et de drones lancés par les houthis ce lundi. Des tirs vers le sud du territoire saoudien, notamment sur une base aérienne. Les forces saoudiennes ont pour leur part procédé à une cinquantaine de frappes contre les insurgés.
0: En Syrie, une foule massive réunie hier à Kobané dans le nord du pays pour les funérailles de 9 détenus kurdes morts en prison.
1: Ils ont péri jeudi dernier après avoir mis le feu à leur cellule lors d'une mutinerie. Kobané, ville à majorité kurde et théâtre de violence la semaine dernière après le meurtre d'un ancien combattant kurde dont le corps a été criblé de balles. Le tout sur fond de tensions avec des tribus arabes. De quoi contrarier le plan du pouvoir central pour intégrer pleinement les zones kurdes à l'état syrien. C'est l'objectif d'un accord signé en début d'année à Blajounaïdi.
9: Depuis l'accord signé en janvier dernier entre les autorités kurdes et Damas, beaucoup a été fait. Les combattants kurdes ont été intégrés à l'État syrien, y compris leur chef, Mazloum Abdi, devenu conseiller du président Al-Shara. Le 20 août dernier, c'est lui qui annonçait la fin de la phase d'intégration. Mais à Kobané et sa région, les tensions restent vives. Le produit d'années de conflits, notamment celui qui a mené à la reprise de la région par Damas et la fin de l'autonomie kurde dans le nord-est syrien. Boris Jam, maître de conférence en histoire à l'université Montpellier-Paul Valéry.
10: Les conséquences finalement de l'offensive qui a été une offensive militaire et qui a vu des arrestations, des disparitions. Il y a aussi beaucoup de difficultés qui se manifestent, des rancœurs qui n'ont pas été soldées, soit sous la gouvernance des FDS, soit au moment de l'offensive. Il y a eu aussi évidemment des possibles violences de part et d'autre.
9: La défiance est encore forte vis-à-vis de l'État central syrien. La question de l'enseignement de la langue kurde donne aussi lieu à des manifestations régulières, rappelle le spécialiste.
1: Blajounaïdi du service international de RFI et le Pentagone en manque de munitions. Pour la première fois, le ministère américain de la Défense reconnaît dans un rapport que les dépenses en munitions au début de la guerre contre l'Iran lors de l'opération Fureur épique ont révélé des pénuries sur les inventaires stratégiques. Le Pentagone assure toutefois que des mesures ont été prises pour accélérer la production.
0: Et puis c'est l'une des conséquences de la guerre entre l'Iran et les États-Unis. Les compagnies aériennes traversent des turbulences.
1: Comme la compagnie lettonne Air Baltic, surendetté et qui vient de demander aux États-Unis son placement sous protection de la loi sur les faillites. La procédure doit lui permettre de restructurer sa dette tout en continuant à voler. Une première bouffée d'air déjà, les créanciers d'Air Baltic lui accordent 350 millions d'euros de crédit pour sa trésorerie. Au cœur de cette crise, Alice Froussard, eh bien, la flambée des cours du pétrole et du kérosène.
8: Depuis le début de la guerre au Moyen-Orient, le prix du carburant aérien a quasiment doublé et Air Baltic était particulièrement mal armée pour absorber ce choc. Elle n'avait pas suffisamment couvert à l'avance ses besoins en kérosène. La facture carburant a donc explosé au moment où ses finances étaient fragiles. Mais la compagnie lettonne est loin d'être un cas isolé. Au Canada, par exemple, Air Transat a enregistré des pertes de plus de 100 millions de dollars et a dû demander un nouveau financement d'urgence au gouvernement fédéral. Ryanair a également prévenu si les prix du carburant restent à ces niveaux, les tarifs européens devront augmenter. Ce problème touche particulièrement les compagnies aériennes de loisirs car elles disposent de moins de marge de manœuvre. Leur clientèle est sensible au prix et est difficile de répercuter la hausse des prix du kérosène sur le prix du billet sans perdre des passagers. Elles ont aussi moins de diversification que les grands groupes qui peuvent compter sur les longs courriers, le fret ou la clientèle d'affaires.
1: Et en Sicile, ce n'est pas l'explosion des cours du kérosène qui paralyse l'aéroport de Catane, mais une nouvelle éruption de l'Etna. Le volcan crache des nuages de cendres qui rendent dangereux le trafic aérien. Une précédente éruption le mois dernier avait provoqué la fermeture de l'aéroport de Catane pendant une semaine au plus fort de la saison touristique.
0: Un possible raz-de-marée de polluants éternels inquiète des chercheurs suédois et c'est lié à l'intelligence artificielle.
1: On parle ici des PFAS, ces produits toxiques associés à l'émergence de certains cancers et qui sont dangereux pour l'environnement. On en trouve dans certains ustensiles de cuisine, des emballages alimentaires, des cosmétiques, l'eau, le sol, mais aussi dans les fluides de refroidissement des data centers. Et d'après une étude de l'organisme suédois Chemsec, les fabricants de PFAS prévoient d'augmenter drastiquement leur production. Et cela, Igor Strauss, pour accompagner l'explosion de l'intelligence artificielle.
11: On le sait, les centres de données sont extrêmement gourmands en eau et en énergie, ce qui fait monter la contestation un peu partout sur la planète. Pour réduire leur empreinte environnementale, les serveurs sont désormais immergés dans des bassins de PFAS, un système de refroidissement plus économe en eau et moins énergivore et donc présenté comme écologique. Une aberration pour les défenseurs de l'environnement qui rappellent que ces polluants sont une véritable bombe à retardement pour la santé humaine et planétaire. Pratiquement indestructibles, les PFAS s'accumulent dans l'eau, l'air et le sol et sont également présents dans la chaîne alimentaire. Des études scientifiques les relient au cancer, aux maladies du foie, aux problèmes rénaux, il y a des malformations congénitales. Pour l'organisme suédois qui a mené cette enquête, face au plan d'expansion de ces fabricants de PFAS, c'est au gouvernement et aux régulateurs de mettre un terme à cette déferlante de produits toxiques et de rappeler que provoquer une pollution massive pour éviter une catastrophe environnementale comme la sécheresse ne peut pas être présenté comme une solution écologique.
1: Igor Strauss pour le service environnement de RFI.
0: Et Nathalie Michet pour ce journal, merci. Dans quelques minutes, on ouvre justement un dossier environnement sur RFI avec le projet Thermo sur Seine à Vitry qui déchaîne les passions dans cette petite ville près de Paris. Et on y sera et on étudiera aussi avec Simon Rosé la notion de point de bascule et pourquoi ce n'est pas toujours négatif dans le volet environnement justement. Ce matin aussi, après de nombreux incendies ces dernières semaines en Europe et en Amérique du Nord, l'Afrique du Sud s'apprête à rentrer dans la saison des feux. Et elle pourrait être extrême cette année en raison des sécheresses successives. Les pompiers se préparent.
12: Nous avons beaucoup de plantes fynbos dans la région et c'est une végétation qui a naturellement besoin du feu afin de pouvoir germer. Nous recueillons donc des données pour savoir quand une zone a brûlé pour la dernière fois et à quel moment elle pourrait être amenée à brûler de nouveau.
0: Rendez-vous 7h42, temps universel pour ce reportage RFI Matin jusqu'à 10h. On va aussi beaucoup parler de la RDC en cette journée de rentrée. Et parlementaire dans un contexte tendu. Une mobilisation est prévue dans le même temps pour protester contre le changement de constitution. Rendez-vous dans nos éditions africaines et dans notre dossier à 9h. L'invité Afrique d'RFI ce matin pour parler de la disparition de notre confrère Moussa Kaka il y a 2 semaines. Une disparition forcée selon Sadibou Marong, directeur du bureau de RFI.
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15: Bonjour à toutes et tous. Aujourd'hui, mardi 15 septembre, forte chaleur. Encore une journée exceptionnelle de cet été qui n'en finit pas. Le ciel est dégagé du matin au soir, le vent de sud-est amène de l'air chaud. Aussi, les températures atteignent jusqu'à 34 à 35 degrés sur Yum et Haute-Rive, 33 à 34 degrés de Cazères à Saint-Gaudens. Dans le courant de l'après-midi, le vent change de direction et va s'orienter au secteur ouest en se renforçant progressivement. L'année prochaine, avec le vent d'ouest, de l'air océanique humide gagne notre région par l'ouest en longeant les Pyrénées. Ce changement de temps se matérialise par des nuages bas de plus en plus denses. Aussi, les températures restent très douces pour une mi-septembre, avec 19 degrés au plus bas en fin de nuit. Mercredi, une perturbation océanique de très faible activité traverse notre région dans la journée. Cette perturbation donne un peu de pluie et de bruine. Ces précipitations sont plus marquées au pied des Pyrénées sur le plan Torel. Plus on s'approche de Toulouse, plus les précipitations sont faibles. Le vent d'ouest est, lui, assez fort. Avec le ciel couvert, les températures sont en forte baisse. Elles perdent jusqu'à 10 à 12 degrés par rapport à mardi. On attend au mieux 22 degrés à Muret, 21 degrés à Rieuvolvestre, 20 degrés à Saint-Gaudens et Salis-du-Sala. Bonne journée à toutes et tous.

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1: Aujourd'hui, le 15 septembre, nous fêtons les Rolands. Bonne fête aussi aux Lola. Un 15 septembre en 1942, l'armée allemande lançait une offensive contre Stalingrad. La citation du jour, nous la devons au Dalai Lama. Donnez à ceux que vous aimez des ailes pour voler, des racines pour revenir et des raisons de rester. Et le dicton de ce 15 septembre ? En septembre, pluie fine est bonne pour la vigne. Bonne journée !
2: Bonjour à tous, nous fêtons Roland aujourd'hui. Alors voici ce qui pourrait vous attendre aujourd'hui, signe par signe.
3: Bélier, de très bons aspects astro soutiendront efficacement ceux qui devront prendre des décisions importantes ou qui ont de lourdes responsabilités.
2: Taureau, l'ambiance astrale vous donnera un surcroît de persuasion. Usez-en pour faire aboutir vos projets.
3: Gémeaux, votre condition physique et mentale est excellente aujourd'hui. Alors saisissez l'occasion pour vous dépenser.
2: Cancer, que vous soyez en famille ou entre amis, vous apprécierez aujourd'hui la compagnie de vos proches et serez à l'écoute de votre entourage.
3: Les lions, faites donc une cure de produits sains, jus de légumes et autres aliments adaptés à votre constitution.
2: Vierge, des contrariétés, des retards aussi dans vos projets surviendront et vous risquez d'avoir un sérieux accès de découragement. Tâchez de vous reprendre.
3: Balance, n'abusez pas d'un humour acide. Vous pourriez vous mettre à dos des personnes qui n'ont pas le même sens de l'humour que vous.
2: Scorpion, Mercure, la planète de la communication, peut vous aider à débloquer certaines situations qui traînent depuis longtemps.
3: Sagittaire, si vous faites confiance à Jupiter, qui dominera votre thème aujourd'hui, vous pouvez raisonnablement espérer que la chance sera au rendez-vous.
2: Capricorne, si vous le pouvez, une marche à la campagne ou en forêt vous fera le plus grand bien.
3: Verseau, vous bénéficierez d'un flux nettement positif. Il vous insufflera la patience et une bonne confiance en ce que vous faites.
2: Enfin, Poisson, la famille, les amis compteront beaucoup. C'est le moment de lancer ou de répondre à une invitation. Bonne journée à tous. À demain. Demain, vous penserez à fêter Edith.
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3: Le vinaigre de cidre maison, un condiment plus qu'utile au quotidien. Alors comment obtient-on le vinaigre de cidre ? Sans surprise, le processus requiert des pommes, mais certains le fabriquent directement à partir de jus concentré. L'avantage de travailler directement les pommes est de conserver les éléments nutritifs du fruit et notamment les vitamines et minéraux. Alors que contient le vinaigre de cidre ? Il contient naturellement, de par les pommes et de par la fermentation, des vitamines A, B1, B2, C et P, des minéraux et oligo-éléments, phosphore, calcium, magnésium, fluor, fer, soufre, etc. De la pectine permettant de contrôler les taux de cholestérol et de sucre sanguin, des enzymes, des acides organiques obtenus par fermentation. Les acides organiques, la fermentation amène des acides organiques, ce qui rend le vinaigre de cidre antiseptique. Ils ont la capacité à multiplier les bactéries bifidus de l'intestin, les fameuses maintenant la santé gastro-intestinale. Quel vinaigre consommer ? Le meilleur vinaigre de cidre est bien sûr biologique et non filtré. Le vinaigre de cidre, des usages cosmétiques, une action anti-vieillissement de la peau. On peut l'appliquer directement sur la peau. Ses propriétés en font un bon agent anti-vieillissement. Mélangez une cuillère à soupe de miel dans 2 cuillères à soupe de vinaigre de cidre. Appliquez sur la peau à l'aide d'un pinceau, puis rincez à l'eau tiède, puis froide. Pour des cheveux brillants, un rinçage avec un grand classique, moitié eau, moitié vinaigre. Contre les pellicules, le vinaigre de cidre a pour particularité d'assainir le cuir chevelu et de supprimer les démangeaisons, de quoi lutter efficacement contre les pellicules. Appliquez directement sur vos cheveux et massez bien les racines afin que le produit s'imprègne. Laissez poser 1 heure avant de rincer. Le vinaigre de cidre, un remède pour soigner les petits maux de l'hiver. Un effet antiseptique contre le rhume et les maux de gorge. Pour profiter des vertus du vinaigre de cidre pour la gorge et le rhume, mélangez 2 cuillères à soupe de vinaigre dans 1/3 de tasse d'eau tiède et gargarisez-vous longuement avant de cracher. En inhalation, mélangez 2 à 3 cuillères à soupe dans un bol d'eau chaude et respirez profondément sous une serviette.
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1: Plusieurs offres sont à pourvoir en ce moment avec l'agence d'emploi Au Boulot de Caserre. On recherche des électriciens industriels pour du tirage de câbles et raccordement d'armoires électriques. C'est sur le secteur de Salis-du-Salat. Un chauffeur poids lourd magasinier pour des livraisons chez les particuliers sur le secteur de Saint-Hélix-le-Château. Un poseur pack et clim secteur Saint-Hélix-le-Château également. Des infirmiers diplômés d'État, là il y a pas mal de besoins sur le secteur de Rieux, Beauchalot, Salis-du-Salat, Pincis et Montesquieu. Pareil, on recherche des aides-soignants, un façadier sur le secteur de Caserre et enfin un technico-commercial pour des ventes de pièces détachées et accessoires pour Minipel. Ça, c'est sur Marteau-Tolosane et c'est l'agence d'emploi Au Boulot de Caserre qui recrute en ce moment. Pour plus de renseignements, vous allez sur le site internet au-boulot.com.
2: 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Merci de votre fidélité, je vous dis à très vite.
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1: Bonjour à toutes et tous. Aujourd'hui, mardi 15 septembre, forte chaleur. Encore une journée exceptionnelle de cet été qui n'en finit pas. Le ciel est dégagé du matin au soir, le vent de sud-est amène de l'air chaud. Aussi, les températures atteignent jusqu'à 34 à 35 degrés sur Yum et Haute-Rive, 33 à 34 degrés de Cazères à Saint-Gaudens. Dans le courant de l'après-midi, le vent change de direction et va s'orienter au secteur ouest en se renforçant progressivement. L'année prochaine, avec le vent d'ouest, de l'air océanique humide gagne notre région par l'ouest en longeant les Pyrénées. Ce changement de temps se matérialise par des nuages bas de plus en plus denses. Aussi, les températures restent très douces pour une mi-septembre, avec 19 degrés au plus bas en fin de nuit. Mercredi, une perturbation océanique de très faible activité traverse notre région dans la journée. Cette perturbation donne un peu de pluie et de bruine. Ces précipitations sont plus marquées au pied des Pyrénées sur le plan Torel. Plus on s'approche de Toulouse, plus les précipitations sont faibles. Le vent d'ouest est, lui, assez fort. Avec le ciel couvert, les températures sont en forte baisse. Elles perdent jusqu'à 10 à 12 degrés par rapport à mardi. On attend au mieux 22 degrés à Muret, 21 degrés à Rieuvolvestre, 20 degrés à Saint-Gaudens et Salis-du-Sala. Bonne journée à toutes et tous.

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4: L'heure du journal. Bonjour Marion Cazanov.
5: Bonjour Andréane, bonjour à tous.
4: À la une, ce désaveu pour Donald Trump.
5: Lâché par la Cour suprême à majorité conservatrice, elle rejette son recours pour restreindre le vote par correspondance. Le président américain espérait encadrer plus sévèrement cette pratique pour les élections de mi-mandat en novembre. Les affrontements se poursuivent dans le Golfe entre les rebelles houthis et les forces gouvernementales du Yémen, soutenues par l'Arabie Saoudite, elle-même est liée depuis quelques semaines par un pacte de défense avec la Turquie et le Pakistan, mais ces derniers se refusent pour l'instant à entrer dans le conflit. L'intelligence artificielle utilisée à des fins de propagande, notamment par des campagnes pro-russes en Centrafrique, c'est ce qu'a révélé Anthropic sur les usages de son IA Claude. En France, le gouvernement se prépare au dossier épineux du budget et pourrait s'attaquer à un sujet tabou, les retraites. Et puis, Oasis va venir boucler la boucle à Paris, c'est là qu'ils s'étaient séparés en 2009.

0: Le groupe de rock qui s'est reformé l'an dernier va revenir dans la capitale l'été prochain. Et comme pour Céline Dion et pour beaucoup d'autres événements maintenant, il va falloir être tiré au sort.
1: Un revers, encore un, infligé à Donald Trump par la Cour suprême.
0: La plus haute juridiction des États-Unis rejette un recours du président. Le 31 mars, il avait signé un décret pour encadrer plus sévèrement le vote par correspondance. Il dénonce régulièrement cette pratique, responsable selon lui de sa défaite lors de la présidentielle de 2020, une défaite qu'il ne reconnaît d'ailleurs toujours pas. Ce décret, depuis, a été suspendu par plusieurs juges. Donald Trump avait alors saisi la Cour suprême, qui ne lui donne donc pas raison. Bonjour Vincent Souriau.
2: Bonjour Marion, bonjour à tous.
0: Correspondant de RFI à Washington, c'est donc Vincent, une nouvelle déconvenue pour le président à un mois et demi des élections de mi-mandat.
2: Ah oui, cette fois c'est raté, il n'y aura pas de changement d'ici au scrutin parce que si près de l'élection, ça aurait été arbitraire, c'est ce qu'écrit l'un des juges de la Cour suprême. Et il suffit de se souvenir que le vote par correspondance a déjà commencé en Caroline du Nord, qu'il va ouvrir dès cette semaine dans le Minnesota et ailleurs pour comprendre que c'était tout simplement impensable de tout arrêter pour tout refaire. Même les États à majorité républicaine n'en voulaient pas de cette réforme et c'est effectivement une énorme gifle pour Donald Trump qui essaye depuis des mois de nationaliser les élections alors que ça ne se passe pas comme ça aux États-Unis. La Constitution nous dit noir sur blanc que les opérations électorales sont du ressort des États fédérés et que le gouvernement fédéral, la Maison-Blanche, n'a rien à voir là-dedans. Attention, la Cour suprême n'en est pas encore tout à fait là, même si honnêtement ça ne semble pas bien parti pour le président américain. La Cour suprême ne s'est pas encore prononcée sur le fond. Il y aura peut-être un jour une réforme du vote par correspondance, mais là, la Cour suprême lui dit en tout cas qu'il n'y a aucune raison de se précipiter, c'est-à-dire exactement l'inverse de ce que Donald Trump veut entendre, puisqu'il est persuadé, sans aucune preuve, qu'on lui a volé des voix en 2020 et que ça va forcément recommencer au bénéfice des démocrates au mois de novembre.
0: Vincent Souriau à Washington. Et ce décret-là est bien entré en vigueur. Les droits de douane contre des produits canadiens. Washington relève ses surtaxes en réponse à celles de son voisin qui lui-même ripostait à des mesures similaires. Ces nouveaux droits de douane de 50% concernent des produits canadiens comme des fromages, des fourrures, l'acier ou encore le papier. Les États-Unis qui reconnaissent une pénurie de munitions liée à la guerre en Iran. Un rapport du Pentagone publié hier affirme que l'opération a coûté près de 33,5 milliards de dollars, dont plus de 22 milliards dépensés uniquement en munitions tirées. Les pourparlers de paix sont aujourd'hui au point mort entre les États-Unis et l'Iran.
1: Et si les hostilités sont en pause, en ce moment, les affrontements font rage dans le Golfe.
0: Les rebelles houthis du Yémen ont mené hier de nouvelles frappes. Au moins 8 soldats des forces gouvernementales ont été tués hier dans l'Ouest. 13 civils ont été blessés dans le sud de l'Arabie Saoudite. Riyad a répliqué avec une dizaine de frappes vers des positions houthies. Riyad qui est aussi lié depuis quelques semaines par un pacte de défense avec la Turquie et le Pakistan. Les alliés, selon le texte, doivent se fournir assistance. Pourtant, Islamabad et Ankara se contentent pour l'heure de simples déclarations, Abla Junaidi.
3: L'accord avait été présenté comme une promesse qui rappelle l'article 5 de la charte de l'OTAN. Une attaque contre l'un des membres serait considérée comme une attaque contre les trois. Mais il faut le préciser, aucun texte ressemblant à un pacte de défense finalisé n'a encore été rendu public jusqu'à présent. Les modalités concrètes ne sont donc pas encore connues. Le chef de la diplomatie pakistanaise a précisé la semaine dernière que rien n'avait encore été évoqué au sujet d'une éventuelle intervention. Tout comme le Pakistan, la Turquie temporise. Pour Ankara, l'alliance doit instaurer une dissuasion à long terme plutôt que d'apporter une solution immédiate à chaque conflit qui se présente. Pour l'heure donc, les deux alliés de l'Arabie Saoudite ne s'engagent pas dans un conflit qui pourrait, notamment pour le Pakistan, les mettre en porte-à-faux face à l'Iran. Est-ce parce que l'architecture de cette alliance est encore en cours de construction ou parce que ce premier test affiche trop nettement les intérêts divergents de ses membres? Seul l'avenir le dira.
0: Abla Junaidi.
1: L'autorité palestinienne continue d'organiser les législatives du 28 novembre.
0: Et ce sera une première en 20 ans, mais certains appellent à un report. La semaine dernière, le secrétaire général du comité central du Fatah a affirmé que le scrutin n'aurait pas lieu à cette date. Djibril Rajoub appelle à un dialogue national et à l'organisation préalable d'une présidentielle. Mais pour l'heure, la commission électorale poursuit donc ses préparatifs. Le dépôt des candidatures doit débuter le 26 septembre, Manon Chaplin.
4: La période de recours sur les listes électorales palestiniennes s'est achevée la semaine dernière. La commission électorale centrale affirme poursuivre la préparation du scrutin, un vote essentiel selon son porte-parole Farid Tamala, alors que les dernières législatives remontent à 2006.
5: Il y a toute une génération qui n'a jamais voté à une élection générale. électorale. Ils ne savent pas ce que signifie avoir un parlement, choisir un président. Surtout, les élections sont l'un des rares outils qui peuvent empêcher aujourd'hui une séparation totale de Gaza et de la Cisjordanie.
4: Reste qu'organiser ces élections représente un défi logistique majeur à Gaza, à Jérusalem et même en Cisjordanie occupée, où les déplacements pourraient être entravés par les fermetures de checkpoints israéliens.
5: Israël pourrait aussi arrêter des candidats ou entraver la campagne. Nous avons aussi les colons qui attaquent les villages.
4: En 2021, déjà, les élections législatives avaient été reportées. Mahmoud Abbas avait alors invoqué l'absence de garantie permettant la participation des Palestiniens de Jérusalem. Cette fois-ci, les inquiétudes portent davantage sur Gaza.
5: Faire parvenir le matériel électoral de Ramallah à Gaza constitue déjà un défi. C'est pourquoi nous avons prévu un plan B, produire les urnes et les bulletins de vote directement à Gaza.
4: À nouveau, ces difficultés d'organisation pourraient offrir à Mahmoud Abbas et au Fatah un motif pour reporter un scrutin politiquement sensible. Manon Chaplin, à Ramallah, RFI.
0: Et avant ces législatives en Palestine, prévues donc fin novembre, il y aura les législatives israéliennes. Dans un peu plus d'un mois, le 27 octobre, un sondage publié hier prévoit un scrutin très serré, égalité même, entre les deux blocs, celui du Premier ministre sortant Benjamin Netanyahou et celui dirigé par Gadi Eisenkot du parti centriste Yachar. Tous deux obtiendraient 52 sièges à la Knesset, il en faut 61 pour former un gouvernement.
1: L'intelligence artificielle pourrait-elle détruire l'humanité? Voilà un sujet dont il ne faut surtout pas parler à Donald Trump.
0: Un canular, une conspiration malsaine, voilà ce que répond le président américain à ceux qui s'inquiètent des dérives de l'IA, de ses risques sur les droits humains. Plusieurs grands patrons du secteur ont pourtant eux-mêmes plaidé pour un ralentissement de cette technologie, comme Dario Amodei d'Anthropic. Dans un rapport, l'entreprise a d'ailleurs dévoilé les usages malveillants de son IA, Claude. Elle est notamment utilisée en Centrafrique pour accélérer des campagnes de propagande. Le compte d'un homme lié au service de renseignement russe a notamment été utilisé pour générer et diffuser du contenu de propagande. Carole Valade.
6: Le titulaire du compte est identifié par le collectif Impact comme Arthur Tevosian, coordinateur en Centrafrique de Politology, une ancienne structure de la galaxie Wagner reprise en main par les services de renseignement russes. Il utilise l'IA Claude d'abord pour des tâches de management, créer des offres d'emploi, rédiger des contrats, mettre en place un système de notation pour les salariés, ainsi que des procédures de licenciement. Elle lui sert ensuite à générer des contenus pro-russes et les diffuser automatiquement via la radio Lengosongo avant qu'ils ne soient repris par la radio-télévision nationale. Le but, que du contenu produit par l'État russe parvienne aux oreilles des Centrafricains déguisés en programme local, selon Anthropic. Enfin, le compte a été utilisé pour rédiger des rapports à destination du directeur de la maison russe, mais aussi, et c'est plus surprenant, du porte-parole de la présidence centrafricaine. Plus étonnant encore, le compte d'Arthur Tevosian a fabriqué des communiqués de la gendarmerie, du ministère de la Défense et mis en place un système de collecte des données sur les opposants politiques. Ce n'est que lorsqu'il lui est demandé de dénoncer des opposants pour qu'ils soient arrêtés que l'IA refuse d'aller plus loin.
0: Carole Valade.
1: RFI 8h09 à Paris, en France, le gouvernement prépare le budget pour 2027 et cherche désespérément à faire des économies.
0: 30 milliards d'euros d'économies pour réduire le déficit public et l'exécutif envisage de mettre à contribution les retraités, supprimer leur abattement fiscal de 10% ou désindexer les pensions. Voilà les quelques pistes avancées. Des consultations vont démarrer avec les groupes parlementaires, mais elles s'annoncent déjà musclées car le sujet, Marie Lecoq, est loin de faire consensus au sein de la classe politique.
7: La baisse du pouvoir d'achat des retraités est une ligne rouge pour le Rassemblement national. Le député Jean-Philippe Tanguy précisant qu'aucune injustice ni hausse d'impôts ne sera acceptée. Le week-end dernier, Marine Le Pen avait pourtant laissé la porte ouverte, déclarant préférer un budget imparfait plutôt qu'une loi spéciale. Du côté du Modem, on défend l'année blanche, y compris sur les retraites de base. Pour l'ancien Premier ministre François Bayrou, régler la dette en ciblant uniquement telle ou telle catégorie particulière, c'est illusoire. Grosse réserve émise par le vice-président Les Républicains. Pour François-Xavier Bellamy, il serait injuste de faire payer aux retraités maintenant la conséquence du report de la réforme des retraites de l'an dernier et d'un chantage exercé selon lui par Olivier Faure. Pour le candidat socialiste et premier secrétaire du parti, c'est plutôt le seuil qui bloque. Olivier Faure estime qu'il ne serait pas juste de faire contribuer les retraités qui gagneraient 2000 euros par mois. Mais pourquoi pas désindexer les pensions des 10% les plus aisés? Le gouvernement présentera son projet de loi de finances fin septembre. LFI et le PS ont d'ores et déjà menacé de le censurer.
1: Céline Dion remontera sur scène demain. Paris qui s'apprête, Marion, à accueillir un autre comeback.
0: Et oui, celui d'Oasis. Le groupe de rock s'est reformé l'an dernier avec une tournée géante sur presque tous les continents, mais il ne s'était pas arrêté en France. Peut-être encore hanté par un mauvais souvenir, puisque c'est ici qu'il s'était séparé après une dispute entre les frères Gallagher. Oasis a donc annoncé 38 nouvelles dates, dont plusieurs à Paris. Sophie Torlotin.
8: Pour exorciser le souvenir désastreux de Saint-Cloud. Pour la première fois de son histoire, Oasis jouera au Stade de France les 23 et 24 juillet prochains. Même si Liam et Noël Gallagher ont déjà repris ensemble le chemin de la scène, ce sera la première fois depuis 2009 et leur rupture fracassante dans les coulisses de Rock en Seine qu'ils remettront les pieds sur le continent. Outre Paris, le groupe est également annoncé à Munich, Barcelone, Amsterdam et Rome. L'an dernier, leur tournée triomphale avait attiré plus de 2 900 000 spectateurs. Les billets des 41 dates avaient été vendus dans un temps record, provoquant le chaos sur les serveurs de Ticketmaster et une polémique sur le prix des places. Pour cette tournée 2026, à l'image de Céline Dion, le groupe impose un système de vente exclusif sur tirage au sort. Pour espérer décrocher un billet, les fans doivent impérativement s'inscrire sur la plateforme officielle avant ce jeudi 17 septembre. Les tirés au sort recevront un code unique donnant accès aux ventes qui s'échelonneront du 25 au 27 septembre. Côté tarif, l'organisation promet des prix fixes compris entre 83 et 310 euros.
0: Oasis donc bientôt de retour en France. Et puis aux États-Unis, Widow's Bay fait le plein de statuettes. La série a remporté 14 récompenses, 7 mises aux Emmys. C'est l'équivalent des Oscars de la télé américaine. Widow's Bay, sacrée notamment meilleure comédie. Je crois que vous connaissez et que vous appréciez, Andréane.
1: C'est très très bien.
0: Et de son côté, The Pitt a été élue meilleure série dramatique.
1: Voilà, je conseille Widow's Bay. Merci Marion Cazenove. L'info africaine dans un peu plus de 20 minutes. Et ensuite la revue des journaux du continent. Le Niger à la une. Avancée dans 5 minutes. Notre grand invité international, chercheur, auteur canadien d'origine chinoise, Dan Wang, auteur du livre La Chine à toute vitesse. Il va nous parler de la Chine d'aujourd'hui, ses relations avec les États-Unis. Et d'abord, on parle IA et le sport tout de suite. Avec du foot, d'abord Antoine Grenier, les championnats européens sur les pelouses et l'Inter Milan. Spectaculaire, dites-vous, face à Udinese.
9: Les interistes vainqueurs, 5 buts à 3 en clôture de la quatrième journée de Serie A, avec au passage un but de Marcus Thuram. De quoi permettre aux Milanais de rester au contact de l'AS Rome en tête du classement du championnat d'Italie. Tandis qu'en Espagne, le Betis Séville, lui, remonte au troisième rang de la Liga après son succès 2-1 à Villarreal. Les Sévillans à égalité de points avec le Real Madrid qui se déplace ce mardi sur le terrain d'Elche à 19h30 temps universel.
1: On place au basket à présent. Retour en France pour des Bleus vice-championnes du monde. C'était dimanche à Berlin.
9: La déception de leur défaite de 18 points en finale face aux États-Unis est un petit peu digérée. Les joueuses de Jean-Aimé Toupane peuvent désormais savourer la toute première médaille mondiale décrochée par une équipe de France de basket féminin depuis 1953. Tout en se projetant vers l'avenir et cette envie d'enfin gravir la dernière marche, elle qui avait déjà échoué en finale des JO de Paris 2024. Pour l'intérieur tricolore, Mariem Badiane, le chemin sera tortueux, mais les joueuses en ont les moyens.
10: Je pense que ça sera toujours de plus en plus difficile parce que voilà, maintenant on est catégorisé comme une des plus grandes équipes. Forcément, on a une cible sur le dos.

Nous allons maintenant faire un saut temporel. Voici un titre qui est sorti au mois de septembre. Mais c'était en 1975. Souvenez-vous.

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0: Bonjour à tous et bonjour à toutes, bienvenue sur le 98.5 FM, la radio du sud de Toulousain. Et nous allons parler sport, nous allons parler aventure, nous allons parler déplacement, nous allons parler découverte avec le comité départemental handisport de la Haute-Garonne. Et pour ce faire, je suis avec sa présidente, Sabine Salmon. Bonjour Sabine.
1: Bonjour à tous.
0: Et avec Antonin Arès qui est lui chargé de développement de ce comité handisport. Bonjour Antonin.
2: Bonjour.
0: Sabine, le comité départemental handisport, c'est quoi ?
1: Handisport, c'est une pratique de sport pour toutes les personnes en situation de handicap moteur et sensoriel.
0: Les personnes pénalisées de façon motrice, on voit bien, mais sensoriel, c'est les gens qui ne voient pas, les gens qui n'entendent pas ?
1: Exactement.
0: Pour beaucoup d'activités, donc il y a un accompagnement.
1: Oui, c'est pour ça que nous avons deux salariés qui s'occupent de préparer toutes ces activités sportives.
0: Comité départemental handisport, ça veut donc dire qu'il y a un comité, j'imagine, national, peut-être même régional et départemental.
1: Oui, il y a la Fédération française handisport. Ensuite, il y a les comités régionaux qui sont déclinés en comités départementaux.
0: Au niveau de l'organisation, ça veut dire que vous dépendez, vous, de la Fédération nationale, vous recevez des ordres, entre guillemets, de la Fédération nationale ou chacun est indépendant?
1: C'est la Fédération française handisport qui donne des directives, qui impose certaines règles. Ensuite, c'est décliné au niveau des comités régionaux. Et nous, nous dépendons du comité régional occitanien.
0: Antonin, vous, vous êtes chargé de développement dans ce comité handisport Haute-Garonne. C'est quoi, chargé de développement? Ça fait quoi?
2: C'est très large. Il y a pas mal de missions. De manière générale, un chargé de développement, il s'occupe du développement de la pratique sur le territoire, l'accompagnement des clubs, que ce soit pour la pratique, mais aussi pour la recherche de subventions, mais aussi l'accompagnement des sportifs. On a l'aide à la recherche d'un club et d'une discipline, mais aussi l'aide à la recherche de matériel sportif. Ça, c'est vraiment la base. Après, on a d'autres missions. Par exemple, moi, je m'occupe de la communication, même des partenaires privés. On a aussi les partenaires publics avec qui on essaye de s'engager. Et enfin, on a, comme le disait Sabine, la fédération qui impose des dispositifs. On doit répondre à cela et c'est pour ça que certaines de nos missions sont en fonction de ces dispositifs pour la recherche, souvent, soit de nouveaux pratiquants, soit de nouvelles structures.
0: Sabine, vous êtes donc la présidente de ce comité handisport départemental. Vous êtes en fauteuil depuis votre plus jeune âge.
1: Oui, j'ai eu la polio à 13 mois. Pour moi, voilà, le handicap fait partie de ma vie. J'ai toujours vécu comme ça. Et c'est pour ça que je me suis engagée au niveau du comité départemental il y a une quinzaine d'années. Alors, j'étais beaucoup sur le terrain, je faisais beaucoup de choses et je ne voulais surtout pas être présidente parce que, des fois, on peut être amené à faire moins de choses, mais le but, c'était que le comité continue à vivre et lorsqu'on s'est retrouvé sans président, j'ai repris la présidence pour continuer. Donc, je suis un peu partout. Mais ce que je veux surtout amener, c'est ce que moi, je n'ai pas eu quand j'étais enfant, adolescente et même adulte au début.
0: Le gros problème des associations aujourd'hui, justement, c'est de trouver des encadrants et de trouver des personnes qui s'en occupent et qui ont le cœur à s'en occuper. Et donc, vous avez ressenti ce besoin pour la survie, entre guillemets, de l'association de vous impliquer.
1: Exactement, parce que nous avions déjà deux salariés. Laisser tout tomber, ça voulait dire faire des licenciements de salariés. Parce que s'il n'y a pas de président, le comité ne peut pas continuer à fonctionner. Je suis un peu partout, beaucoup au bureau avec les salariés pour les accompagner. Et moi, je veux arriver à être en contact aussi avec les sportifs, que ce soit loisirs ou compétition, que les salariés rencontrent pour les amener sur la pratique et leur montrer qu'ils peuvent y arriver.
0: Vous gérez au niveau du comité, j'imagine que vous gérez les associations qui s'occupent du handisport sur l'ensemble de la Haute-Garonne. Ça représente combien d'associations à peu près?
1: On a 57 clubs à peu près, fin de saison. Donc, on va attendre la nouvelle saison pour voir. Mm-hmm. Et après, il y a des sections dans des clubs valides. C'est ce qu'on essaye de faire aussi parce que, style ici dans le coin, il y a des clubs qui sont partants pour faire beaucoup de choses, mais il n'y a pas de section handisport. Donc, on est en train d'essayer de voir avec eux, de les accompagner pour l'accessibilité, le matériel et diffuser aussi, surtout, pour que ceux qui vont écouter à la radio, toutes ces personnes en situation de handicap, sachent que même si elles ne peuvent pas aller sur Toulouse, ici, on peut arriver à développer des choses.
0: Vous, Antonin, en revanche, vous êtes balise, vous êtes sportif?
2: Je faisais du handball au niveau régional.
0: Qu'est-ce qui vous a amené au comité 31?
2: Bah moi, j'ai un parcours académique classique. Dans l'idée, j'ai passé mon master STAPS à Nantes. J'y ai fait un apprentissage au comité handisport de Vendée durant 2 ans. Pour des raisons personnelles, disons, je connais le milieu du handisport grâce à mon petit frère qui est en situation de handicap. Suite à la sortie de mon master, j'ai cherché un CDI ou CDD. Puis, à force de recherche, je suis tombé sur la fiche de poste du comité départemental de Haute-Garonne. Je suis du coup chargé de développement depuis le 22 juin de cette année.
0: Ah, c'est assez récent quand même.
2: Ouais, je viens d'arriver.
0: Il y a plein de boulot à faire donc.
2: Il y a du taf, ouais, non. Non, mais la chargée de développement avant moi, Alexis, était très active, a fait pas mal de choses, donc il faut reprendre ses missions et puis apporter ma touche.
0: Sabine, on parlait tout à l'heure des associations qui sont membres de votre comité avec lesquelles vous entretenez des relations. Aujourd'hui, la vision de ces associations, c'est compliqué. Ça fait encore peur de recevoir des personnes handicapées?
1: Pour certaines, oui. Pour d'autres, il n'y a pas de barrière, mais pour certaines, il y a encore, le mot handicap freine un peu, surtout dans les milieux reculés des grandes villes, parce que les gens ne sont pas habitués. C'est là où nous avons le plus gros problème.
0: Et par rapport à ça, quelles sont les actions que vous menez justement pour sensibiliser ou désensibiliser les personnes qui soutiennent des clubs?
1: Mais on arrive avec le matériel et on leur montre que tout est possible. Donc on essaye, nous, en tant qu'élus, moi particulièrement parce que j'y tiens, mais quand il y a d'autres élus en situation de handicap, ils essayent de venir, si ce jour-là ils ne travaillent pas, et montrer que, quel que soit le handicap, on peut tout faire.
0: On peut tout faire, vous le dites, parce que moi, quand je regarde votre agenda, toutes les actions que vous menez sur le territoire, il y a des choses qui sont extraordinaires. Vous avez des journées de rando en fauteuil roulant, c'est ça, FTT, c'est ça?
2: Ouais, fauteuil tout terrain.
0: On a du vélo, j'ai vu du saut en parachute ou en parapente, j'ai vu de l'ULM, il y a de tout.
2: Ouais, bien sûr, l'objectif c'est d'accompagner les sportifs dans le plus de disciplines possible, de repousser les limites, de montrer que, quelle que soit la pratique, quel que soit le handicap, on peut essayer de les accompagner pour découvrir de nouvelles activités, nouveaux sports, c'est l'objectif du comité. Ouais.
0: J'imagine également qu'il y a des sports qui sont vraiment adaptés, je pense à la boccia qu'on connaît ici par exemple, espèce de pétanque pour les gens qui sont polyhandicapés.
2: Ouais, la boccia, c'est une pétanque avec des balles dites molles qui se fait en salle et ça permet à des handicaps assez lourds de pouvoir pratiquer, même des personnes qui n'ont pas la mobilité haute. C'est pour ça qu'on a par exemple des rampes de boccia qui permettent, avec un assistant, de tirer plus ou moins fort à droite, à gauche, et du coup de permettre à des personnes qui n'ont pas forcément les capacités de lancer la balle et de jouer à la boccia.
0: La boccia, de la sarbacane? Pour les personnes, comme dit, qui n'ont pas la mobilité haute, c'est-à-dire qu'ils ne peuvent pas utiliser leurs mains, mais ils sont accompagnés par une personne spécialisée là-dedans.
2: Ouais, en boccia avec la rampe. Pour ce qui est de la sarbacane, c'est un peu plus facile. Il suffit d'avoir un trépied qui permet de poser la sarbacane dessus. Et là, c'est eux qui font tout. Ils dirigent avec la tête leur sarbacane pour viser la cible.
0: Vous avez aussi du personnel spécialisé au sein du comité pour pouvoir accompagner
1: du personnel vraiment spécialisé. Il y a juste lorsqu'on fait une journée, que là, oui, parce qu'il y a les repas, il y a le problème pour aller aux toilettes. Là, les salariés, même s'ils ont fait STAPS APA, n'ont pas toute la compétence pour s'occuper de ces personnes-là. C'est pour ça que, bon, souvent, quand on organise, il y a les centres qui viennent et c'est les éducateurs ou les accompagnants. Des fois, il y a les familles, il y a Seix, souvent, il y a les familles parce qu'elles sont dans le coin qui viennent passer la journée avec leurs enfants ou leurs conjoints de tous âges. Et c'est eux qui peuvent aider. Nous, les repas, on peut le faire. Mais pour certains handicaps, ça peut être compliqué. Et pour éviter tout problème, ils viennent avec leurs accompagnants.
0: Ils viennent avec leurs accompagnants et vous touchez toutes les tranches d'âge. Des très jeunes jusqu'aux anciens.
1: Exactement. Surtout sur la boccia et la sarbacane. Parce que ce sont des nouveaux sports. La boccia a explosé après Paris 2024 avec la médaille d'Aurélie. C'est quelque chose qui permet à toute personne vraiment touchée au niveau handicap d'avoir un lien social. Et c'est pour ça que la Fédé fait avancer là-dessus. Parce qu'on se rend compte que plus ça va aller, plus le handicap va être lourd par rapport à la vie qu'on mène, par rapport à toutes ces maladies, les accidents. Parce que les accidents, avant, on pouvait se retrouver amputé ou une paraplégie des membres inférieurs. Et maintenant, beaucoup se retrouvent à trauma crânien ou des choses comme ça. C'est des personnes qui, avec les sports qui existaient avant, ne pourraient pas faire quelque chose. Alors que là, entre la boccia et la sarbacane, ça permet d'avoir un lien social, d'aller toutes les semaines faire un entraînement, de compète ou pas, peu importe. Pour ma part, ce que je tient, c'est que ces personnes-là puissent sortir de leur centre ou de leur famille, parce que certains peuvent vivre encore chez eux avec un accompagnement, mais qu'elles aient un lien social avec d'autres personnes.
0: La grosse difficulté, c'est de se retrouver seule et enfermée dans son univers, j'allais dire.
1: Exactement.
0: Vous parliez des manifestations que vous faites. Alors, on va parler essentiellement d'une en particulier, qui est celle qui va se dérouler fin octobre.
2: Ouais, c'est ça. Le 27 octobre, on fait notre quatrième édition du Challenge Interentreprise. L'objectif, c'est de faire participer des entreprises avec leurs salariés qui viennent en équipe et de participer à différentes activités handisport, de marquer des points sur la journée. Et puis, au final, on fait un classement avec une équipe vainqueur.
0: Et les activités, ça va être quoi, par exemple ?
2: Alors, il y en a plusieurs. On a le basket fauteuil, on va avoir normalement du blind baseball, on a aussi de la boccia. Et
1: parcours Joëlette sur le bord du canal.
0: Donc, les gens viennent en équipe d'entreprise, des gens valides. Ils sont mélangés peut-être avec des personnes en situation de handicap, non ? Oui ?
1: Oui, alors le but, c'est que chaque entreprise doit faire une équipe de 5 ou 2 équipes, peu importe. Et s'ils ont dans leur société une personne en situation de handicap, c'est de la faire participer.
0: Mmh.
1: Après, s'ils n'en ont pas, parce que suivant l'entreprise, ils n'ont pas forcément une personne en situation de handicap ou qui va vouloir venir participer, c'est 5 valides, mais ils vont tous participer en tant que personne en situation de handicap. Il n'y a que pour la Joëlette où ils mettent une personne. Après, sur le trajet, s'ils veulent, on fait ça sur le bord du canal, ils peuvent inverser. Comme ça, toutes les personnes peuvent voir ce que ça fait que d'être dans la Joëlette et les autres pour les guideurs.
0: C'est ça, parce que l'idée derrière, au-delà du côté un petit peu team building, on va dire, regroupement d'équipes, ça va être de comprendre et de vivre la situation de handicap.
1: C'est ça, et c'est surtout de montrer aussi, parce que là, si ce sont que des personnes valides qui sont au travail, tout ça, et si demain elles ont un accident, que la vie s'arrête pas. Elle continue autrement, mais que par le sport, on peut toujours s'en sortir.
0: La chose qui est importante à retenir aussi, c'est que quand on pense à personne handicapée, on pense à personne née handicapée. Mais en fait, le handicap peut arriver à n'importe quel moment de la vie, avec un accident de voiture, un accident de moto, on se casse la figure ou quelque chose comme ça, et on devient momentanément ou de façon permanente handicapé.
2: Ouais, c'est ça. Ça peut arriver à tout moment, donc c'est bien aussi de savoir ce qui existe. Et c'est pour ça aussi qu'on accompagne les personnes dans la découverte du handisport.
0: Les gens qui veulent s'inscrire, les gens qui veulent participer, les entreprises qui veulent participer. Je crois que vous avez une entreprise qui est plutôt motrice dans cet événement en plus.
2: Ouais, bien sûr. On a Enedis qui nous accompagne sur cet événement, qui nous aide à le financer et qui amène aussi 3 équipes qui participent, donc très très moteur de l'événement. Pour toutes les autres entreprises qui souhaitent découvrir cet événement, ils sont les bienvenus. Les inscriptions sont pas encore fermées. Vous pouvez nous contacter soit sur notre site internet ou sur nos adresses mail comme cd31@handisport.org ou encore comitéhandisport31@gmail.com.
0: cd31@handisport.org.
2: Et l'autre comitéhandisport31@gmail.com.
0: Notez tout ça, vous cherchez sur votre moteur de recherche favori, comité départemental handisport 31, vous trouverez les adresses mail pour vous inscrire. La date de limite d'inscription, c'est quand ?
2: Le 18 septembre.
0: 5 personnes, c'est ça ?
2: Équipe de 5.
0: Il y a un coût ?
2: 600€ par équipe.
0: Et ça vous permet de financer surtout les activités des différentes associations que vous soutenez sur des manifestations particulières, comme on parlait tout à l'heure de l'ULM, de la natation, des voyages, etc.
1: Et en plus, pour les entreprises, ça les fait participer à des actions du handisport et du handicap. Et l'entreprise qui va envoyer une équipe peut avoir un CERFA et le déduire fiscalement. Là, cette année, nous avons l'équipe La Garrigue, un grand appareilleur. Moi-même, j'ai commencé à me faire mes appareils. Ils ont une équipe. On a Primark qui nous a contactés aussi. Nous, on cherche à ce que les entreprises soient sensibilisées à tout ça.
0: C'est le 27 octobre, le challenge inter-entreprise au gymnase Carben à Ramonville. C'est là-bas que ça se passe.
2: Oui, exactement. Ouais.
0: Sabine, s'il y a un dernier message à donner aux auditeurs sur pourquoi c'est bien le handisport ?
1: Parce que le handisport permet de se dépasser. Enfin, pour moi, c'est la découverte du sport, même si j'avais une trentaine d'années, puisque avant, il n'y avait pas tout ça. Ça m'a apporté sur le plan personnel, sur le plan physique aussi, parce qu'il y a beaucoup de choses qu'on n'ose pas quand on est jeune et en situation de handicap. Et moi, ça m'a fait énormément de bien.
0: Et le fait d'avoir fait tous ces sports, le fait d'avoir participé à toutes ces activités, est-ce que ça a changé le regard des autres ?
1: Ah oui, moi, voilà, tout ce que j'ai fait et tous ceux qui me connaissent, qui m'ont connu avant, disent que c'est super. Mes amis d'enfance savent que, ben, avant, elles faisaient les activités, moi, je faisais pas, et de voir que maintenant, je peux faire, et certaines viennent avec nous, des fois, nous accompagner bénévolement pour certaines actions.
0: Sabine Salmon, donc présidente du comité départemental handisport Haute-Garonne, et Antonin Reiss, lui chargé de développement. Merci beaucoup d'être venu sur Radio Galaxie. Bonne continuation dans vos activités, qu'il y ait de plus en plus de monde qui participe à vos activités pour que le message passe. Et puis rendez-vous donc le 27 octobre pour le challenge inter-entreprise. Merci à vous.
1: Et merci beaucoup. À vous.
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0: Et c'est le retour de Nathalie Miché pour le journal et à la une cette journée sous tension en République démocratique du Congo.
2: Pile le jour de la rentrée parlementaire, la coalition C64 de l'opposition prévoit de manifester à Kinshasa. Mobilisation contre le projet de réforme de la Constitution, c'est le dossier de notre journal. L'Arabie Saoudite en quête de soutien face aux attaques menées depuis le Yémen par les rebelles houthis alliés de Téhéran. Malgré un pacte de défense mutuelle signé avec Riyad, la Turquie et le Pakistan n'interviennent pas. Pour comprendre, nous retrouverons notre correspondante à Istanbul. Ils sont accusés d'avoir contraint des jeunes filles mineures à devenir pickpockets à Paris. 7 membres d'un réseau criminel d'origine bosniaque sont jugés dès aujourd'hui en France. Le clan Hamidovic accusé notamment de traite d'êtres humains. Et puis on parlera football. À un peu plus d'un mois de la cérémonie du Ballon d'Or, les meilleurs joueurs du monde sont en campagne. Kylian Mbappé et Lamine Yamal s'y voient déjà.
0: Une rentrée politique sous tension en République démocratique du Congo.
2: Le 15 septembre, ce mardi, c'est la date constitutionnelle pour l'ouverture de la deuxième session annuelle du Parlement, prévue jusqu'au 15 décembre. Et c'est aussi la date choisie par la coalition de l'opposition, la plateforme C64, pour une manifestation dans la capitale. Nous sommes en ligne avec Paulina Zidi à Kinshasa. Bonjour Paulina.
3: Bonjour.
2: Les opposants congolais veulent mobiliser contre le projet de changement de constitution du camp au pouvoir. C'est un projet qui ouvrirait la voie.

0: quoi à un troisième mandat pour le président Tshisekedi en 2028.
1: Oui, pouvoir et opposition se retrouvent donc ce mardi. Côté pile, la rentrée parlementaire, le matin au Sénat, l'après-midi à l'Assemblée nationale. Une session en général plutôt symbolique, hein, avec des discours des présidents des deux chambres et la présence de nombreux officiels, gouvernements, responsables des institutions, diplomates accrédités. Ce 15 septembre, ils lancent une session normalement budgétaire, avec le vote du budget 2027. Mais cette fois-ci, la politique sera au cœur des travaux, avec le retour de la loi portant organisation du référendum. Une loi importante pour le pouvoir qui doit encadrer un éventuel futur référendum constitutionnel, un texte déjà voté en juin dernier mais modifié par la Cour constitutionnelle. Le président de la République l'a donc renvoyé devant les parlementaires pour un nouvel examen.
0: Et c'est donc cette loi, Paulina, qui mobilise l'opposition ?
1: Parce qu'elle fait partie de ce projet de révision de la Constitution contre lequel s'insurge l'opposition. Quatre grands partis et plusieurs formations politiques se sont même regroupés depuis plusieurs mois sous cette bannière C64. Après le vote de cette loi au Parlement, c'est devant le Palais de la Nation, le siège du pouvoir, que les opposants avaient prévu des rassemblements. Ceux-ci ont été reportés plusieurs fois cet été, notamment lors de l'annonce du dialogue national. Mais avec le retour de la loi devant les élus, l'opposition a décidé de mobiliser ce mardi au Palais du Peuple. C'est le côté face, même si hier soir l'itinéraire a été modifié en accord avec les autorités et la marche doit finalement s'arrêter à quelques centaines de mètres. On se rappelle que le 12 juin dernier, le sitting de l'opposition prévu devant le Parlement avait été violemment réprimé, faisant un mort et plusieurs blessés selon le bilan des Nations Unies. Les forces de l'ordre sont déployées en nombre ce mardi, la situation est calme, mais les chancelleries ont envoyé des messages de prudence à leurs ressortissants.
0: Un signe que le climat reste tendu donc malgré l'annonce d'un dialogue national.
1: Oui, il y avait eu une petite décrispation au moment de l'annonce en juillet. L'opposition avait donc reporté sa marche. Mais le retour au Parlement de cette loi sur le référendum, le discours du chef de l'État le 27 août et les déclarations des opposants ont ravivé la tension. Les points de blocage restent entre autres l'inclusivité du dialogue, le projet de changement de la Constitution, les détenus politiques et la place des églises dans le processus.
0: Merci Paulina Zidi pour ce dossier complet. Paulina Zidi, envoyée spéciale permanente de RFI à Kinshasa.
2: Le prince héritier d'Arabie Saoudite attendu en Égypte après la série d'attaques menées par les rebelles houthis.
0: Les insurgés chiites du Yémen qui s'en prennent aux infrastructures militaires et pétrolières en territoire saoudien. Hier, des dizaines de drones et de missiles ont ciblé une base aérienne du sud du royaume, blessant 13 civils selon Riyad. Et l'Arabie Saoudite, qui soutient les forces gouvernementales au Yémen, subit la prise de contrôle par les houthis des côtes yéménites de la mer Rouge et du détroit de Bab el-Mandeb. Avancée qui menace d'asphyxier l'économie saoudienne. Alors le prince héritier Mohamed Ben Salman cherche des appuis. Un entretien hier avec le chef des forces américaines dans la région et aujourd'hui donc une visite au Caire pour rencontrer le président égyptien. Car pour l'heure, l'Arabie saoudite semble esseulée, privée, y compris de l'assistance du Pakistan et de la Turquie, avec lesquelles elle a pourtant signé le mois dernier un pacte de défense, le pacte de la Mecque, qui pour l'heure ne donne lieu à aucune intervention. À Ankara, les explications d'Anand Lauer.
3: C'est la clause centrale du pacte de la Mecque signé le 7 août. Toute attaque contre l'Arabie saoudite, le Pakistan ou la Turquie sera considérée comme une agression contre les trois États. Les attaques des rebelles houthis du Yémen contre le territoire saoudien pourraient donc constituer un premier test de la solidité et de la portée de cet accord de défense. Vu d'Ankara, l'absence de riposte commune n'est pourtant pas perçue comme un échec du pacte. D'abord pour une raison technique, l'accord n'est pas entré en vigueur. Il doit être ratifié par le Parlement turc actuellement en vacances. Cette alliance, encore jeune, n'a pas eu le temps de mettre en place les mécanismes institutionnels, procédures opérationnelles et dispositifs militaires nécessaires à une réponse commune. Mais même si tout était prêt, les responsables turcs soulignent qu'une attaque contre l'un des trois pays ne déclencherait pas automatiquement une riposte des deux autres. En l'occurrence, Ankara voit dans cet accord un outil de dissuasion à long terme et n'a aucune envie d'être entraîné dans un conflit régional. Une intervention contre les Houthis risquerait en effet de tourner au face-à-face indirect avec l'Iran, soutien des rebelles et voisin de la Turquie. Anand Lauer, Ankara, RFI.
0: Et pour sa part, l'Iran assure ne pas intervenir dans le conflit au Yémen. Selon le porte-parole de la diplomatie iranienne, les rebelles Houthis sont des acteurs totalement indépendants.
2: L'Iran qui rejette tout dialogue avec les États-Unis, même si Donald Trump se dit lui ouvert à la discussion.
0: En tout cas, tant que les exigences iraniennes ne sont pas remplies, une mise au point l'adjoint de Mohsen Rezaei, le secrétaire du Conseil suprême de sécurité nationale. C'est la plus haute instance sécuritaire de la République islamique. Ne vous laissez pas distraire, dit-il, par les signaux contradictoires du président américain.
2: Donald Trump, qui vient de subir un revers juridique aux États-Unis en vue des élections de mi-mandat début novembre.
0: Oui, la Cour suprême à majorité conservatrice rejette son recours. Elle n'autorise pas la restriction de la distribution des bulletins de vote par voie postale. Cette disposition était au cœur d'un décret pris en mars par Donald Trump et dont l'application a été suspendue récemment par un tribunal fédéral. Une suspension qui était donc contestée par l'administration américaine. À moins de 2 mois des midterm elections, l'enjeu est majeur. En 2024, près d'un tiers des électeurs américains avaient voté par correspondance. En pleine disgrâce, en raison d'un scandale de corruption, un haut magistrat ukrainien a atterri en France. Ruslan Kravchenko, arrivé à Paris dans des circonstances qui interrogent. Il s'agit du désormais ex-procureur général d'Ukraine, tout juste limogé par Volodymyr Zelensky. Au début du mois, le magistrat avait lui-même annoncé son intention de quitter ses fonctions. Et cela après l'arrestation d'un de ses collaborateurs, cité dans une affaire de pot de vin. Explication de Sofia Katsenkova.
4: Tout commence la semaine dernière lorsque les deux agences ukrainiennes chargées de la lutte anticorruption, le NABU et le SAPO, publient des écoutes compromettantes. Elles révèlent qu'un haut responsable du parquet général aurait dirigé un réseau qui protégeait des centres d'appels frauduleux contre des pots de vin. Des millions d'euros auraient ensuite été blanchis dans l'immobilier ou dans les bijoux. Le collaborateur du procureur général est arrêté. Le procureur lui-même n'est pas officiellement désigné comme suspect dans l'affaire, mais il décide de présenter sa démission. Ce lundi, voilà que Ruslan Kravchenko contre-attaque. Il affirme que pendant les perquisitions, les enquêteurs du NABU et du SAPO ont emporté des dossiers confidentiels visant leur propre agent. Ruslan Kravchenko, qui dit avoir lancé une procédure contre les agences anticorruption, a ensuite quitté l'Ukraine, officiellement pour un événement à Paris, bien que son nom n'apparaisse pas sur le programme. À présent, Volodymyr Zelensky réclame son limogeage, mais ce départ interroge. La présidence s'était informée et pourquoi a-t-il pu quitter le pays quelques heures avant d'être écarté?
0: Sofia Katsenkova et l'Ukraine qui a essuyé de nouvelles frappes russes pendant la nuit. Une station-service de Kiev et des entrepôts ont été touchés. Quelques heures plus tôt, Donald Trump avait lui annoncé l'arrêt des attaques de part et d'autre contre les infrastructures énergétiques.
2: Midi 39 à New Delhi où des exilés iraniens risquent d'être expulsés vers leur pays.
0: Oui, l'Iran où ils risquent pourtant la prison.
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0: ou Apocope. Petite histoire des mots en péril. Chers auditeurs, notre vocabulaire s'appauvrit.
1: Il s'étiole.
0: Il maigrit.
1: Il rapetisse.
0: Il décline.
1: Il rétrécit.
0: S'amenuise.
1: Se ratatine.
0: S'évapore.
1: En un mot commençant, notre vocabulaire fout le camp.
0: Il est urgent de réagir pour sauver les mots en voie de disparition.
1: Et protéger dans leur milieu naturel les mots menacés d'extinction.
2: Salut les poulets!
3: Ne vous offusquez surtout pas de cette formule, hein, rien cavalière et désinvolte.
2: Si pour introduire notre chronique, nous avons choisi aujourd'hui cette locution exclamative en place et lieu de notre traditionnel « chers auditeurs », c'est dans le seul but de faire jeune.
4: Nous vous rassurons tout de suite. Le poids des ans sur nos têtes chenues et nos épaules arthritiques n'est en rien la cause de cette soudaine crise de jeunisme.
3: Non, nous voulons faire jeune par solidarité envers une catégorie d'individus décriés dans sa manière d'utiliser la langue française. Nous parlons bien entendu des teenagers et de leurs comparses, les ménagères.
2: Les ménagères ou men-agers.
3: De moins de 30 ans.
2: En effet, on entend bien trop souvent des gérontes et gros temps, des paléo-agers, se plaindre du laisser-aller de la nouvelle génération dans sa façon de parler. C'est à la fois une erreur de jugement, une injustice et un manque de culture flagrant.
4: Par exemple, lorsque deux jeunes se baillent du « salut poulet » en guise de formule de politesse, vous pouvez penser qu'ils ne font que partager un signe de reconnaissance au sein d'un groupe identitaire.
3: En fait, les choses vont plus loin que ça, puisqu'ils renouent avec une séculaire tradition. Leur poulet ne tombe pas de la lune, et osons cette boutade, il ne vient pas de sortir de l'œuf.
2: On retrouve ce même poulet employé comme terme affectueux chez Balzac et chez Zola. Comme M. Jourdain qui faisait de la prose sans le savoir, nos jeunes perpétuent un usage littéraire.
4: On pourrait penser que l'emploi du mot « poulet » est parent de l'emploi des expressions « mon lapin »,« mon petit chat »,« ma puce » et autres niaiseries affligeantes qui font la litière du babillage amoureux.
3: Là encore, il s'agirait d'une erreur. Car le mot « poulet » n'a rien à voir avec cette ménagerie de bas étage.
2: Il dérive de l'adjectif latin « poulus » qui ne qualifiait pas pour les Romains ce stupide gallinacé élevé en plein air, élevé en plein Gers. Foin de basse-cour et de zoophilie. En latin, « poulus » signifie « tout petit ». Gaffio précise même que c'est un terme de « caresse ».
4: Par réduplication de la voyelle « lu », cela pouvait même donner « pouloulous » pour dire « mignon, charmant, gentil, gracieux ».
3: D'ailleurs, Gainsbourg ne s'y trompait pas lorsqu'il chantait « La beauté des poulets se voit sans délai ».
2: C'est le sentiment de délicatesse et de fragilité lié à cette notion de « tout petit » qui a fait de « poulet » un terme exprimant une intention caressante.
3: Lorsque nous disons « intention caressante », nous sommes dans le domaine de la linguistique et non pas dans celui de la sexualité.
4: Les linguistes qualifient les mots comme « poulet » de termes hypocoristiques, du grec « hypocoristikos » qui signifie « caressant ».
3: Et là, tout de suite, avec un hypocoristique à la clé, on se rend compte qu'on est loin du laisser-aller dénoncé par les gérontes hypochondriaques, hypocrites et hypothéquées.
4: Les comtesses de Balzac disaient « mon poulet », comme on aurait dit « mon mignon » à la cour d'Henri III. Qui irait croire que ces nobles dames de la cour s'entichaient de ces stupides volatiles galliformes et nidifuges que l'on nomme par aberration syntaxique « poulet »
2: Le poulous romain de la haute époque était petit et mignon, mais il demeurait humain. Ce n'est que bien plus tard, lorsque Rome fut au bord de la décadence et que les Romains ramollis se sont mis à faire de l'anthropomorphisme, que le mot poulous en est venu à désigner tous les petits d'animaux en général, puis les petits du Gallus domesticus en particulier.
3: Le seul autre survivant de cette façon de nommer les petits d'animaux est le poulain, le petit du cheval.
2: Une question demeure cependant. Pourquoi ce poulous, si mignon, si gracieux, a-t-il subi cette dépréciation d'un autre langue ? Comment est-il passé de la cour à la basse-cour ?
4: Oserons-nous dire que c'est sa féminisation qui lui a été fatale ? Notre mignon poulet est devenu poule, et en changeant de genre, il s'est chargé d'une connotation péjorative.
3: Quand il ne désigne pas une fille de mœurs légères, le mot poule n'est désormais associé qu'à la bêtise, à la couardise et à la petitesse d'esprit.
2: Le mot poule n'est d'ailleurs entré dans notre vocabulaire qu'avec le roman de Renard au XIIIe siècle. Avant cela, on nommait ce stupide animal une géline.
4: Aujourd'hui, on parle de poule mouillée pour désigner un peureux.
3: De poule qui a couvé un œuf de canard pour désigner une personne ne comprenant pas ce qui se passe.
2: De poule devant un couteau pour une personne qu'en rien décontenance.
4: Les gens étriqués se couchent comme les poules.
3: Et les mauvaises routes sont semées de nids de poules.
2: Le terme mère-poule lui-même n'est pas des plus flatteurs.
3: Et ne parlons pas de celui de père-poule, qui désigne des individus qui tombent en pamoison et bavent d'aise à la vue d'une couche culotte souillée.
4: Devant ces exemples navrants, nos académiciens qui se crêpent actuellement la calvitie sur la féminisation des noms de métiers feraient bien de songer au côté dépréciatif de certaines féminisations hâtives.
2: Mais revenons à notre poulet. Il a subi un désastre bien plus grand que sa féminisation. On ne sait par quel pernicieux glissement sémantique notre tout petit mignon en est venu à désigner un policier qui est, vous en conviendrez aisément, son exact contraire.
3: Certains avancent que durant la Commune de Paris, les bâtiments de la police parisienne ayant brûlé, nos braves Pandores auraient trouvé refuge dans une caserne construite sur l'emplacement de l'ancien marché aux volailles de la capitale. De là viendrait le sobriquet de poulet.
2: L'explication nous semble des plus contentieuses. Une chercheuse américaine du nom de Laurie Marino, qui s'est penchée sur la psychologie des animaux de ferme, affirme que les poulets connaissent leur place dans l'ordre hiérarchique et que c'est une compétence que les êtres humains développent vers l'âge de 7 ans. Cette explication nous paraît beaucoup plus recevable.
4: Ce qui revient à dire que les affects, les raisonnements et la vision du monde d'un poulet sont ceux d'un enfant de 7 ans.
3: Et mon cul, c'est du poulet ? Nous direz-vous. Eh bien, sachez que, tout aussi mignon que soit votre fondement, notre poulous n'a rien à voir avec cette expression.
2: Voici l'explication. Lorsqu'on raconte des sornettes à un breton, il a coutume de répondre « Et demain, il fera beau ».
4: Sachant qu'en Bretagne, le beau temps est une denrée rare, sa réponse signifie « C'est très improbable, tu te moques de moi ».
2: Or, il se trouve que « Demain, il fera beau » se dit en breton « Mad ketchia poulen ».
3: Par proximité phonologique, cela a donné en français l'expression « Et mon cul, c'est du poulet ?» qui est employée pour marquer l'incrédulité.
2: Oui, mais voilà. Le centre de sauvetage des mots en voie de disparition est censé tirer de l'oubli des mots tombés en désuétude. Or, le poulet, qu'il soit basquaise, chasseur, rôti, sauté à la broche, champignon, à la crème, à la crapaudine, au riz, à l'ail, en bouillon, en fricassé, n'est pas en voie de disparition.
4: Rassurez-vous, nous n'allons pas vous quitter sans évoquer, cette fois-ci avec nostalgie, une acception du mot « poulet » qui tend à disparaître.
3: Depuis le milieu du XVIe siècle, un poulet, ou poulecte, deux L-A-I-C-T à l'époque, désigne un billet doux, une déclaration amoureuse écrite.
4: Les historiens se sont penchés sur l'origine de cette appellation. Selon certains, ceux qui étaient chargés de remettre le billet doux au destinataire portaient des poulets sous prétexte de les vendre, mais en dissimulant le fameux billet sous l'aile d'un poulet. Oui, bof.
2: Pour furetière, on a ainsi nommé ces billets parce qu'en les pliant, on y faisait deux pointes qui représentaient les ailes d'un poulet. C'est un peu tiré par les cheveux ou par les plumes en l'occurrence.
3: Permettez-nous de rester dubitatifs devant ces explications. Nous préférons penser que l'origine de l'expression vient de ce que les dites lettres ampoulées étaient généralement écrites dans un style ampoulé. La phonétique et la culture ont fait le reste.
4: Passons d'un tire-d'aile à la sénette illustrative, consubstantielle à ce sérieux corpus sémantique.
3: Simone, mon poulet, passe-moi une plume et du papier, je te prie.
2: Pourquoi faire ?
3: J'ai dessein de rédiger un poulet.
2: Ah, tu veux écrire à ta poule ?
3: Mais non, c'est à toi que j'écris, mon amour.
2: Et mon cul, c'est du poulet ?
4: Allons, allons, embrassez-vous.
1: Syncope ou apocope ? À votre tour, chers auditeurs, participez à cet effort collectif.
0: C'est la parenthèse picaresque et irréfragable du théâtre de l'éphémère, librement inspirée des élucubrations de Gérard Bianchi.

0: Chères auditrices, chers auditeurs, bonjour et bienvenue dans À l'expression. Car je me prénomme Alex et ma mission est de vous aider à employer à bon escient les expressions françaises que nous utilisons tous régulièrement, sans parfois en connaître ou le sens ou l'origine. Ainsi, peut-être grâce à cette rubrique à l'expression, vous allez pouvoir briller en société ou pourquoi pas au dîner ce soir. Aujourd'hui, mes amis, nous allons nous pencher sur l'expression « trancher le nœud gordien ». Une expression que nous n'utilisons pas fréquemment, mais dont l'origine est assez savoureuse. Je vais vous la conter. Tout d'abord, trancher le nœud gordien signifie résoudre un problème de façon définitive, de manière radicale et de façon brutale. Un exemple cinématographique. Indiana Jones, souvenez-vous, le fameux aventurier, a dans une scène un ennemi baraqué et armé d'un grand sabre qu'il agite dans tous les sens. On s'attend à une rude bataille entre les deux protagonistes. Que nenni ! Indiana Jones sort son pistolet, tire sur le géant et le tue. Il venait de trancher le nœud gordien, de résoudre un problème d'une manière expéditive mais efficace. Revenons maintenant à l'origine de l'expression. Selon la légende, alors qu'une guerre de succession secoue la Phrygie, actuellement Anatolie, une partie de la Turquie, ses habitants interrogent l'oracle, ce qui se faisait couramment. Celui-ci leur annonce que leur futur roi parviendra jusqu'à eux sur un char. Et un jour, un modeste paysan, Gordios, venu avec sa famille en char à bœufs, décide de rester dans leur ville. Et donc, conformément à la prédiction, il monte sur le trône. Et la ville prend son nom, Gordion. Le char devenu sacré est placé dans le temple de Zeus. Mais le timon du char est attaché aux joues par un nœud en bois de cornouiller. Un nœud sans commencement ni fin apparente, écrit Plutarque. D'après un nouvel oracle, l'homme capable de défaire ce lien règnera sur l'Asie. Et en 334 avant Jésus-Christ, lorsque Alexandre le Grand partit pour conquérir l'Empire perse, s'arrête à Gordion. Il examine le nœud et plutôt que de s'acharner à le dénouer, il prend son épée et il le tranche. Ainsi, ou bien éluda l'oracle, ou bien l'accomplit, selon les mots de Quinte Curce, qui était un historien. Par ce geste symbolique, alors que se poursuit sa conquête de l'Empire perse, il s'octroie un nouveau territoire, la partie occidentale de l'Asie mineure. Et si vous-même êtes confronté à des problèmes insolubles, qui n'ont ni queue ni tête, que vous n'arrivez pas à dénouer, pensez comme Alexandre à couper court au problème. Tranchez le nœud gordien. La prochaine fois, nous découvrirons l'origine d'une autre expression dont je vous réserve la surprise. En attendant, chers amis, à l'expression vous dit à bientôt.
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1: Bonjour à toutes et tous. Aujourd'hui, mardi 15 septembre, forte chaleur. Encore une journée exceptionnelle de cet été qui n'en finit pas. Le ciel est dégagé du matin au soir, le vent de sud-est amène de l'air chaud. Aussi, les températures atteignent jusqu'à 34 à 35 degrés sur Yum et Haute-Rive, 33 à 34 degrés de Cazères à Saint-Gaudens. Dans le courant de l'après-midi, le vent change de direction et va s'orienter au secteur ouest en se renforçant progressivement. L'année prochaine, avec le vent d'ouest, de l'air océanique humide gagne notre région par l'ouest en longeant les Pyrénées. Ce changement de temps se matérialise par des nuages bas de plus en plus denses. Aussi, les températures restent très douces pour une mi-septembre, avec 19 degrés au plus bas en fin de nuit. Mercredi, une perturbation océanique de très faible activité traverse notre région dans la journée. Cette perturbation donne un peu de pluie et de bruine. Ces précipitations sont plus marquées au pied des Pyrénées sur le plan Torel. Plus on s'approche de Toulouse, plus les précipitations sont faibles. Le vent d'ouest est, lui, assez fort. Avec le ciel couvert, les températures sont en forte baisse. Elles perdent jusqu'à 10 à 12 degrés par rapport à mardi. On attend au mieux 22 degrés à Muret, 21 degrés à Rieuvolvestre, 20 degrés à Saint-Gaudens et Salis-du-Sala. Bonne journée à toutes et tous.

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Du côté de Rieux-Volvestre, on vend une scie à bûche circulaire en 380 volts. C'est une lame de 600 mm avec 10 mètres de fil, plus deux lames également. Elle est à vendre pour 250 euros. Pour plus de renseignements, vous appelez le 06 85 31 53 83. 06 85 31 53 83. C'est une personne qui donne des vêtements pour celles et ceux qui sont dans le besoin. Ce sont des vêtements taille 48, robes, pantalons, 70 cm de jambes en état de propreté. Et aussi des robes neuves jamais portées. Si vous êtes intéressé, vous contactez le 06 44 97 31 68. 06 44 97 31 68. Et si vous aussi vous vendez ou que vous recherchez quelque chose, envoyez-nous vos annonces depuis notre site internet radiogalaxie31.com, rubrique annoncer. C'est avec grand plaisir que nous les diffuserons. Merci de votre fidélité et à très vite.

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Je suis Christian Lacombe et dans un brin d'histoire, j'aborde la richesse de notre patrimoine régional. Bonjour à tous. Ce mois-ci, je vais vous parler des camps d'internement en Haute-Garonne entre 1940 et 1944. Notre radio, lien entre les femmes et les hommes du sud toulousain, se doit de rappeler le souvenir douloureux des années de guerre où l'être humain, juif ou étranger, a été persécuté. Pour ces propos, je me suis appuyé sur l'ouvrage d'Erika Leroy, lieu de mémoire de la Seconde Guerre mondiale en Haute-Garonne, aux éditions Loubatière, 2025. Le sud-ouest de la France compte de nombreux camps afin de regrouper les indésirables. En Haute-Garonne, deux camps d'internement ont interrogé notre conscience. Le camp du Ressébédou, à Portet-sur-Garonne, et celui de Noé. Ces camps, sous l'ère de Vichy, dès 1941, vont être nommés camps hôpitaux, afin de répondre aux demandes d'associations souhaitant venir en aide aux populations dispersées et abandonnées. L'État français va créer ainsi des structures de capacité de 1500 places appelés camps hôpitaux, ainsi présentés à la presse. Peu à peu, ces camps vont devenir des antichambres de populations affamées que les maladies vont décimer.

L'hiver 1941-1942, extrêmement rigoureux, accentue ce dénuement. Situé proche de la voie ferrée de la ville de Toulouse, ils seront des succursales dès 1942 des camps de Gurs, près de Loron-Sainte-Marie, du Vernet d'Ariège et Rivesaltes dans les Pyrénées-Orientales. Ceci pour l'envoi vers Auschwitz, Dachau, Ravensbrück et Buchenwald. En 1939, le camp de Ressébédou est une cité ouvrière dépendant de la poudrerie nationale. En 1940, le lieu est réquisitionné afin de loger les réfugiés espagnols. En 1941, comme Noé, le camp devient camp hôpital.

Les nouveaux occupants internés sont des juifs allemands venus de Gurs, ainsi que des réfugiés espagnols transférés d'Agde et Argelès. En 1942, le camp compte 400 internés espagnols et 1150 juifs, majoritairement des femmes âgées. Ce camp a été prévu pour soigner les tuberculeux. Il existe aussi dans ce camp une zone clôturée et entourée de barbelés, surveillée par des gardiens pour des étrangers sortant de prison. Pendant l'hiver 1942, 140 personnes décèdent malgré les organisations présentes comme la Croix-Rouge. En décembre 1942, le camp ferme, 300 morts ayant été enregistrés en 6 mois. À Portet, en 2003, un musée de la mémoire a été inauguré par Elie Wiesel dans une dernière baraque du camp, ainsi qu'un monument aux Israélites victimes de la barbarie nazie.

0: En ce qui concerne le camp de Noé, ouvert de 1940 à 1944, il est situé à 30 km de Toulouse, sur la route nationale 125, tout proche de la voie ferrée, avec une gare Longage Noé. 3000 personnes ont été enfermées par discrimination raciale ou répression politique. Il est présenté comme un camp hôpital dès 1941, construit par des réfugiés espagnols qui ont bâti en ciment 125 pavillons. Le camp accueille, comme au Recebedou, des étrangers âgés, malades ou mutilés. Le terme de camp d'internement se transforme en centre d'hébergement et centre de séjour surveillé. Les conditions sont semblables à celles du camp du Recebedou.
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0: Malgré la présence des organisations d'entraide, Quakers, Croix-Rouge, la CIMAD, l'IMCA et l'Union Générale des Israélites de France, plus de 300 personnes décèdent de cachexie et de tuberculose. La plupart sont des réfugiés espagnols. L'autre moitié est composée de juifs allemands provenant de Gurs. Les médecins, les soins et le matériel médical font cruellement défaut. La moitié des internés sont des réfugiés espagnols en provenance du camp d'Uvernay en août 1942, ainsi qu'en mai 1944, 715 juifs, hommes, femmes et enfants, furent envoyés vers Drancy, puis déportés vers Auschwitz, Birkenau.
1: 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Bravant le froid, bravant la faim, défiant l'horrible esclavage. 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

0: L'été 1942, 650 internés, malades, âgés, sont transférés vers des hospices. Dès lors, Noé devient un camp avec des îlots spéciaux, en lien avec la prison Saint-Michel. Noé contient alors des Espagnols, des travailleurs juifs étrangers, remis à l'organisation Todd, qui assure la construction du mur de l'Atlantique. On y trouve des Français réfractaires au STO, qui est le service du travail obligatoire, des communistes, des trafiquants de marché noir, des personnes accusées de délits de droit commun. Des familles de nomades, les Roms, séjournent à Noé. Ils seront regroupés au camp de Rivesaltes et de Salier, près d'Arles. En 1944, environ 300 personnes furent déportées vers Dachau, Ravensbrück, Buchenwald. Au printemps 1944, une cinquantaine d'Américains, de Britanniques y sont retenus. 16 seront livrés aux nazis dans un convoi parti de la gare de Longage-Noé, amené à pied depuis le camp.
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0: Des internés vont parvenir à s'évader du camp de Noé et rejoindre la résistance. La résistante espagnole Nieves Castro s'évade après un an de camp et rejoint ses amis guerrieros. Freddy Spilk-Vogiel, interné en 1943 à Noé, parvient à s'évader et à rejoindre le groupe de résistants juifs du maquis de Vabre dans le Tarn. Le 15 juillet 1944, deux prisonniers hollandais, évadés du camp de Noé, sont arrêtés à Rieux-Volvestre par les gendarmes. Ceux-ci refusent de les remettre au maquis. Les Allemands avertis feront échouer cette opération. Le maquis perdra un de ses combattants. Les deux Hollandais retourneront à Noé et feront partie du dernier convoi du 30 juillet 1944 pour Auschwitz, d'où ils ne reviendront jamais.
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0: À la libération, les derniers internés seront libérés par le maquis de Rieum. Le camp entre dans une nouvelle période. Les collaborateurs y seront détenus en attente de jugement. Le camp fermera en 1947. Je vous remercie et à la prochaine.

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1: 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Bonjour à tous et bonjour à toutes. Bienvenue sur Radio Galaxie 98.5 FM, la radio du sud de Toulousain. Et nous allons parler des journées agricoles du Volvestre. Journées agricoles du Volvestre qui vont se dérouler donc à Montesquieu-Volvestre. Ça a lieu tous les 3 ans. Et je suis en lien avec une personne qui est partenaire officiel de ces journées agricoles du Volvestre. Il s'agit de Corinne Cassassol. Corinne Cassassol qui est la directrice du secteur agricole de la Haute-Garonne pour la Banque Populaire Occitanie depuis 2025. Bonjour Corinne Cassassol.
2: Bonjour à tous.
1: Corinne, donc vous êtes directrice du secteur agricole pour la Banque Populaire dans cette Haute-Garonne. Vous gérez 5 agences dans le 31, c'est ça ?
2: Alors particulièrement, c'est 5 conseillers qui sont répartis sur la Haute-Garonne et qui sont dépendants d'agences pour justement être plus proches des agriculteurs. C'est-à-dire que nous nous déplaçons du coup énormément dans les exploitations.
1: Sur la Haute-Garonne, je crois, environ 1000 clients.
2: Oui, globalement c'est ça, entre le Lauragais, le Nord Toulousain, le Volvestre, bien évidemment, et on descend sur Saint-Gaudens, c'est bien sûr le Luchonnet.
1: Vous êtes en plus, vous, en charge des 3 grosses manifestations agricoles sur ce territoire, donc c'est-à-dire la Foire du Boulonnais, les Journées agricoles du Volvestre dont on va parler, et les Pyrénéennes.
2: Oui, c'est ça. C'est vrai que depuis quelques années, en tant que banque partenaire de tous ces événements, on est présent. On participe aux différentes manifestations qu'il y a sur nos territoires. C'est quelque chose de très important pour nous. De montrer notre présence et d'être en proximité des agriculteurs pour pouvoir échanger avec eux dans des moments conviviaux.
1: Aujourd'hui, concrètement, qu'est-ce qui inquiète le plus les agriculteurs en Haute-Garonne lorsque vous les rencontrez? C'est leur capacité à investir, vous pensez? Leurs revenus? La transmission d'exploitation? Ou les changements climatiques, c'est quoi?
2: Effectivement, vous avez dit beaucoup d'éléments. Les agriculteurs sont quand même beaucoup préoccupés par effectivement les changements climatiques qui sont différents effectivement chaque année, mais aussi par des sujets qui les préoccupent sur du long terme, c'est-à-dire vraiment la pérennité de leur exploitation, comment voir l'avenir aussi, quels investissements ils doivent faire pour pouvoir perdurer et maintenir leur exploitation le plus longtemps possible. Les agriculteurs, c'est aussi des personnes, des hommes et des femmes qui vivent pour leur exploitation. Donc on a une relation vraiment de proximité importante avec eux, d'échange, pour construire une relation sur le long terme. Et effectivement, actuellement, c'est tous ces changements climatiques qui sont quand même une préoccupation première.
1: Est-ce que vous avez vu ces préoccupations évoluer à travers le temps?
2: Je n'ai peut-être pas assez de recul pour dire dans le temps, mais les agriculteurs sont soucieux de leur avenir, soucieux de leur exploitation, et ils sont en perpétuel renouvellement et en perpétuelle réflexion sur leur avenir. Donc, à mon sens, il y a toujours une remise en question de leur part.
1: Face à toutes ces questions, toutes ces interrogations et ces inquiétudes, qu'est-ce que peut faire véritablement une banque? Est-ce que vous, aujourd'hui, vous êtes en capacité de les aider?
2: Alors, la meilleure chose que peut faire une banque, déjà, c'est d'écouter. Écouter les préoccupations de l'exploitant, des préoccupations qui peuvent être liées d'un point de vue peut-être technique. On n'aura pas de réponse, mais on sera là aussi pour les écouter. Accompagner ces hommes et ces femmes qui ont

0: envie de faire vivre notre territoire. Donc la première chose, c'est les écouter, comprendre leurs problématiques et essayer de trouver des solutions qui peuvent être bancaires, mais qui peuvent être aussi avec d'autres interlocuteurs avec qui on peut aussi échanger.
1: C'est-à-dire que vous servez d'intermédiaire qui touche le monde agricole ?
0: Alors, intermédiaire, peut-être pas, mais on va essayer de comprendre la problématique et d'essayer de trouver une solution avec eux. On va être pas qu'une solution bancaire, mais oui, on va essayer d'échanger avec les chambres d'agriculture, notamment, avec des interlocuteurs qui peuvent être autres. Oui, tout à fait.
1: Est-ce que dans la politique de la Banque Populaire, il y a aussi une volonté de faire évoluer ce modèle agricole pour sortir un peu du modèle traditionnel vers une diversification des circuits courts, de l'agroécologie, des nouvelles productions ?
0: Oui, bien sûr, on est ouvert justement à tout ce que peut vivre un agriculteur. On fait partie aussi de beaucoup de réunions avec toutes les instances pour comprendre ces changements aussi qui sont nécessaires. Donc oui, on est totalement à l'écoute d'évolutions, de nouvelles cultures, de nouvelles agricultures, d'investissements parfois importants, nécessaires, et souvent en plus qui sont de plus en plus maintenant sur du long terme. C'est-à-dire que des fois, on va faire un investissement, on aura un retour sur investissement peut-être dans 3-4 ans. Mais le rôle de la banque, c'est aussi de prendre du risque avec le client pour contribuer à ces transformations. Donc oui, on est à l'écoute de tous ces changements.
1: Sachant que les tailles d'exploitation peuvent être très très différentes entre quelqu'un qui veut faire du maraîchage et quelqu'un qui fait du pâturage ou de l'herbage.
0: Oui, tout à fait. Donc sur notre territoire, la Haute-Garonne, on est vraiment un territoire agricole très très différent, avec de l'élevage bovin, peut-être effectivement un peu plus au sud de la Haute-Garonne, des céréales plus au nord, donc oui. On a vraiment une très grande diversité de territoires, de la vente effectivement en direct également. Donc c'est vrai qu'on a une culture très diversifiée. C'est pour ça que nos conseillers essayent vraiment d'être à l'écoute et on essaie vraiment d'avoir un panel nous aussi de compétences et de connaissances importantes pour essayer de les aider au mieux.
1: Les journées agricoles du Volvestre ont choisi cette année le thème « Manger bon, manger local ». Le producteur, lui, doit vivre de son travail et le consommateur cherche les prix les plus bas possibles. À votre avis, quel est le juste milieu entre ces deux-là ?
0: Le juste milieu, c'est justement peut-être de faire connaître ces produits, de faire connaître aussi ces produits qui se font en vente directe, parce que par expérience aussi, on se rend compte peut-être qu'on a un exploitant qui est juste à côté de chez nous et qui vend en vente directe. C'est peut-être parfois légèrement plus cher, quoique, mais c'est aussi contribuer, et chacun doit aussi contribuer à ce commerce local.
1: Si vous deviez dire une seule chose aux agriculteurs qui seront présents, par exemple, aux journées agricoles du Volvestre et qui hésitent aujourd'hui à investir, à transmettre ou à s'installer, qu'est-ce que vous leur diriez ?
0: Le principal, c'est de préparer quand même un projet. C'est d'échanger, de préparer et de prendre du temps. Un projet pour qu'il reste aussi sur du long terme, parfois il nécessite plusieurs mois de réflexion pour qu'on puisse financer et accompagner cette exploitation. Il faut se dire que souvent les agriculteurs ils font ça pour pouvoir en vivre et faire vivre un territoire, donc il ne faut pas hésiter à prendre du temps de réflexion et d'échange pour construire au mieux un projet.
1: Ce qui veut donc dire que même si, par exemple, je présente un projet qui n'est pas recevable une première fois à la Banque Populaire, si je le retravaille, je peux le présenter une seconde fois, mieux travailler.
0: Oui. Potentiellement, tout à fait.
1: Merci beaucoup. Donc, Corinne Cassassol, si vous aviez une dernière chose vous à dire par rapport à ces journées agricoles du Volvestre, ce serait quoi ?
0: Avec tous ces événements certainement climatiques et toutes ces problématiques qu'il y a eu de cette année 2026, c'est de passer du bon temps aussi ensemble et des échanges pour repartir de bon pied pour cette fin d'année.
1: Donc, Corinne Cassassol, directrice du secteur agriculture à la Banque Populaire de Haute-Garonne, merci d'être venue au micro de Radio Galaxie et à très bientôt, donc, aux Journées agricoles du Volvestre.
0: Merci beaucoup.
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1: Aujourd'hui, le 15 septembre, nous fêtons les Rolands. Bonne fête aussi aux Lola. Un 15 septembre en 1942, l'armée allemande lançait une offensive contre Stalingrad. La citation du jour, nous la devons au Dalai Lama. Donnez à ceux que vous aimez des ailes pour voler, des racines pour revenir et des raisons de rester. Et le dicton de ce 15 septembre ? En septembre, pluie fine est bonne pour la vigne. Bonne journée !
2: Bonjour à tous, nous fêtons Roland aujourd'hui. Alors voici ce qui pourrait vous attendre aujourd'hui, signe par signe.
3: Bélier, de très bons aspects astro soutiendront efficacement ceux qui devront prendre des décisions importantes ou qui ont de lourdes responsabilités.
2: Taureau, l'ambiance astrale vous donnera un surcroît de persuasion. Usez-en pour faire aboutir vos projets.
3: Gémeaux, votre condition physique et mentale est excellente aujourd'hui. Alors saisissez l'occasion pour vous dépenser.
2: Cancer, que vous soyez en famille ou entre amis, vous apprécierez aujourd'hui la compagnie de vos proches et serez à l'écoute de votre entourage.
3: Les lions, faites donc une cure de produits sains, jus de légumes et autres aliments adaptés à votre constitution.
2: Vierge, des contrariétés, des retards aussi dans vos projets surviendront et vous risquez d'avoir un sérieux accès de découragement. Tâchez de vous reprendre.
3: Balance, n'abusez pas d'un humour acide. Vous pourriez vous mettre à dos des personnes qui n'ont pas le même sens de l'humour que vous.
2: Scorpion, Mercure, la planète de la communication, peut vous aider à débloquer certaines situations qui traînent depuis longtemps.
3: Sagittaire, si vous faites confiance à Jupiter, qui dominera votre thème aujourd'hui, vous pouvez raisonnablement espérer que la chance sera au rendez-vous.
2: Capricorne, si vous le pouvez, une marche à la campagne ou en forêt vous fera le plus grand bien.
3: Verseau, vous bénéficierez d'un flux nettement positif. Il vous insufflera la patience et une bonne confiance en ce que vous faites.
2: Enfin, Poisson, la famille, les amis compteront beaucoup. C'est le moment de lancer ou de répondre à une invitation. Bonne journée à tous. À demain. Demain, vous penserez à fêter Edith.
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3: Le vinaigre de cidre maison, un condiment plus qu'utile au quotidien. Alors comment obtient-on le vinaigre de cidre ? Sans surprise, le processus requiert des pommes, mais certains le fabriquent directement à partir de jus concentré. L'avantage de travailler directement les pommes est de conserver les éléments nutritifs du fruit et notamment les vitamines et minéraux. Alors que contient le vinaigre de cidre ? Il contient naturellement, de par les pommes et de par la fermentation, des vitamines A, B1, B2, C et P, des minéraux et oligo-éléments, phosphore, calcium, magnésium, fluor, fer, soufre, etc. De la pectine permettant de contrôler les taux de cholestérol et de sucre sanguin, des enzymes, des acides organiques obtenus par fermentation. Les acides organiques, la fermentation amène des acides organiques, ce qui rend le vinaigre de cidre antiseptique. Ils ont la capacité à multiplier les bactéries bifidus de l'intestin, les fameuses maintenant la santé gastro-intestinale. Quel vinaigre consommer ? Le meilleur vinaigre de cidre est bien sûr biologique et non filtré. Le vinaigre de cidre, des usages cosmétiques, une action anti-vieillissement de la peau. On peut l'appliquer directement sur la peau. Ses propriétés en font un bon agent anti-vieillissement. Mélangez une cuillère à soupe de miel dans 2 cuillères à soupe de vinaigre de cidre. Appliquez sur la peau à l'aide d'un pinceau, puis rincez à l'eau tiède, puis froide. Pour des cheveux brillants, un rinçage avec un grand classique, moitié eau, moitié vinaigre. Contre les pellicules, le vinaigre de cidre a pour particularité d'assainir le cuir chevelu et de supprimer les démangeaisons, de quoi lutter efficacement contre les pellicules. Appliquez directement sur vos cheveux et massez bien les racines afin que le produit s'imprègne. Laissez poser 1 heure avant de rincer. Le vinaigre de cidre, un remède pour soigner les petits maux de l'hiver. Un effet antiseptique contre le rhume et les maux de gorge. Pour profiter des vertus du vinaigre de cidre pour la gorge et le rhume, mélangez 2 cuillères à soupe de vinaigre dans 1/3 de tasse d'eau tiède et gargarisez-vous longuement avant de cracher. En inhalation, mélangez 2 à 3 cuillères à soupe dans un bol d'eau chaude et respirez profondément sous une serviette.

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0: 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Il est midi. Bon appétit.
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3: Merci de rester à l'écoute de RFI. Il est 11h à Paris, 10h en temps universel. Le journal, c'est tout de suite avec vous, Charlotte de Rouen, bonjour.
4: Bonjour Caroline, bonjour à tous. Au Moyen-Orient, les intérêts saoudiens de plus en plus menacés face à l'avancée des rebelles houthis au Yémen et à leur contrôle du détroit de Bab el-Mandeb. Et les nouveaux alliés de l'Arabie saoudite, la Turquie et le Pakistan ne s'impliquent pas militairement pour le moment. On fait le point dès le début de cette édition. En Suède, les résultats définitifs des élections législatives ne sont pas encore connus, mais les négociations en vue de former un gouvernement ont déjà commencé. Et puis notre planète n'est pas la seule à être polluée. L'espace l'est aussi, avec des débris de fusées, de vieux satellites, ce qui augmente le risque de collision. Une réunion du Conseil de sécurité de l'ONU doit avoir lieu aujourd'hui sur le détroit de Bab el-Mandeb. Les rebelles yéménites houthis se sont emparés du contrôle de cette voie maritime qui est devenue cruciale depuis la fermeture du détroit d'Ormuz. C'est par là que passait l'essentiel des exportations de pétrole saoudien. Ce qui est devenu très difficile depuis que les houthis ont infligé ces derniers jours d'importants revers aux forces pro-gouvernementales yéménites et à leurs alliés saoudiens. Les intérêts saoudiens qui se retrouvent menacés. Pourtant, le Royaume a signé le mois dernier une alliance décisive avec le Pakistan et la Turquie. Selon ce pacte, les alliés doivent se fournir assistance, mais pour l'heure, ils se sont contentés de simples déclarations à Blajounaïdi.
5: L'accord avait été présenté comme une promesse qui rappelle l'article 5 de la charte de l'OTAN. Une attaque contre l'un des membres serait considérée comme une attaque contre les trois. Mais il faut le préciser, aucun texte ressemblant à un pacte de défense finalisée n'a encore été rendue publique jusqu'à présent. Les modalités concrètes ne sont donc pas encore connues. Le chef de la diplomatie pakistanaise a précisé la semaine dernière que rien n'avait encore été évoqué au sujet d'une éventuelle intervention. Tout comme le Pakistan, la Turquie temporise. Pour Ankara, l'alliance doit instaurer une dissuasion à long terme plutôt que d'apporter une solution immédiate à chaque conflit qui se présente. Pour l'heure donc, les deux alliés de l'Arabie saoudite ne s'engagent pas dans un conflit qui pourrait, notamment pour le Pakistan, les mettre en porte-à-faux face à l'Iran. Est-ce parce que l'architecture de cette alliance est encore en cours de construction ou parce que ce premier test affiche trop nettement les intérêts divergents de ses membres? Seul l'avenir le dira.
4: Blajounaïdi, le ministre iranien des Affaires étrangères se rendra en Chine demain. Les deux hommes se sont rencontrés pour la dernière fois la semaine dernière au sommet des BRICS en Inde. Pékin participe aux efforts de médiation dans la guerre entre l'Iran et les États-Unis qui perturbe fortement l'économie mondiale. En Cisjordanie occupée, un Palestinien tué par l'armée israélienne lors d'un raid. Ça s'est passé à Albiré, près de Ramallah. Les secouristes du Croissant Rouge palestinien ont indiqué que l'homme était grièvement blessé par balle à l'abdomen et à la cuisse. L'armée israélienne n'a pas communiqué sur ce cas pour le moment. La Suède entre dans une nouvelle phase politique. Les élections législatives ont placé la gauche très largement en tête avec 3 sièges d'avance. Les résultats définitifs ne sont pas encore connus, alors tout peut encore basculer. Mais les tractations pour former un nouveau gouvernement ont déjà commencé et dans ce jeu, les équilibres pourraient rapidement changer, Ottilia Ferré.
6: Le premier ministre suédois, Ulf Kristersson, a créé la surprise au lendemain des élections en tendant une main vers le parti du centre qui est pourtant dans l'opposition. Il s'est dit ouvert à de nouvelles constellations gouvernementales.
7: Si toutes les lignes rouges restent en place, alors la Suède n'aura tout simplement pas de gouvernement. Et moi, je veux m'intéresser aux différentes possibilités qui pourraient exister.
6: Le centre a justement tracé une de ces lignes rouges. Hors de question pour eux de gouverner avec l'extrême droite. Pour autant, pas question non plus de gouverner avec le parti de gauche, seulement avec les sociaux-démocrates. Là où c'est un peu compliqué, c'est qu'ils font tous partie, à l'heure actuelle, de la même alliance. Il va donc falloir jongler avec les revendications de chacun.

0: Chacun sait un petit peu ce que dit ce lundi Hannes Hervieux, le secrétaire du parti du centre.
1: De notre côté, nous avons dit que nous étions prêts à négocier avec les sociaux-démocrates pour mettre en place un gouvernement stable. Une chose est claire, les Suédois ne veulent pas, par exemple, d'un virage économique vers la gauche. Mais ils ne veulent pas non plus voir les démocrates de Suède entrer au gouvernement. Il est donc important que les sociaux-démocrates tiennent compte de cela dans ces négociations.
0: Les derniers bulletins de vote peuvent encore changer la donne, mais le centre semble déjà être devenu le parti pivot des négociations. La formation d'une coalition s'annonce difficile et la culture suédoise du compromis risque d'être mise à rude épreuve. Ottilia Ferré, Stockholm, RFI.
2: Ce revers pour Donald Trump aux États-Unis, la Cour suprême à majorité conservatrice a rejeté un recours de l'administration visant à permettre d'encadrer plus strictement le vote par correspondance et ce, dès les élections de mi-mandat qui auront lieu en novembre. Le président américain dénonce régulièrement cette manière de voter à laquelle il impute en grande partie sa défaite en 2020 face à Joe Biden. Au Salvador, cette première condamnation à la prison à perpétuité pour un féminicide, condamnation qui intervient après une réforme législative menée par le président Nayib Bukele. Auparavant, la prison à perpétuité était interdite par la Constitution. Nayib Bukele, élu en 2019, gouverne sous un régime d'exception dans le cadre de sa guerre contre les gangs. Plusieurs milliers de manifestants à travers le Costa Rica hier lundi pour protester contre la présidente et sa réforme de la magistrature. Laura Fernandez projette de réformer le modèle judiciaire, mais ses opposants craignent que ces changements menacent l'impartialité des juges et sapent la démocratie. La présidente de droite, en fonction depuis le mois de mai, accuse, elle, les magistrats d'inaction à l'encontre des violences liées au narcotrafic. RFI midi 6, à Paris, le procès de 7 membres de la famille Hamidović s'ouvre ce mardi. Originaire de Bosnie, cette famille est accusée d'être à la tête d'un groupe de pickpockets et d'avoir contraint de nombreux mineurs à voler des touristes. Marius Lafont, c'est un véritable réseau criminel de vol à la tire que les juges, sur lequel les juges doivent se prononcer à partir de ce mardi.
3: Deux générations seront présentes sur le banc des prévenus. Roberto Hamidović, chef présumé du clan, mais aussi ses deux enfants et son épouse. Ils sont accusés d'avoir exploité des dizaines de jeunes filles mineures contraintes de faire des vols dans des lieux touristiques à Paris, le sociologue Olivier Perrou.
4: Certaines jeunes filles peuvent rapporter jusqu'à 20 à 25 000 euros par mois. Et donc, oui, il y a toujours effectivement un oncle, un cousin qui va prendre ces jeunes filles pour pouvoir avoir effectivement cette manne financière.
3: Le risque, c'est que le réseau Hamidović se reconstitue. Dans cette structure familiale, les lieutenants sont vite appelés à reprendre la place des chefs. Les premières victimes, d'après Olivier Perrou, ce sont bien les voleuses à la tire exploitées par le système.
4: On a mis beaucoup de temps à voir finalement que ces jeunes filles étaient victimes. C'était traité comme de la délinquance ordinaire. En fait, c'est un peu les petits soldats, mais sans ces petits soldats, les dirigeants en haut, en fait, ne peuvent plus rien faire.
3: Le sociologue rappelle que la protection idéale pour ces jeunes filles serait un placement dans un foyer de l'aide sociale à l'enfance, isolé des membres du clan Hamidović au secret, pour éviter qu'elles ne soient récupérées par le réseau dès leur sortie.
2: Précision signée Marius Roland. Nos institutions ont failli, ce sont les mots de l'ancienne maire de Paris, Anne Hidalgo, devant le Sénat ce mardi pour évoquer le scandale du périscolaire. Celle qui a dirigé la mairie de la capitale pendant 12 ans est entendue devant une commission d'enquête sur les violences sexuelles commises sur des enfants par des animateurs du périscolaire. L'espace est de plus en plus encombré, du moins l'orbite de la Terre, et ce n'est pas sans risque. L'Agence spatiale européenne alerte sur les débris qui se multiplient au-dessus de nos têtes, ce qui implique un risque accru de collision, Simon Rosé.
5: L'an dernier, on a lancé plus de 300 fusées pour plus de 4000 nouveaux satellites placés en orbite, un record alimenté principalement par le déploiement de constellations comme les Starlink de SpaceX. L'orbite s'encombre et encore, il faut y ajouter les déchets, les débris. L'ESA estime ainsi à 68 450 le nombre d'objets de plus de 10 cm en orbite, mais surtout elle évalue à 1,5 million le nombre de débris mesurant entre 1 et 10 cm et à 230 millions ceux compris entre 1 mm mètre et 1 cm. C'est petit, certes, mais lancé à plusieurs kilomètres par seconde, c'est suffisant pour endommager un satellite en cas de collision. Quelques progrès sont pourtant enregistrés. La proportion des tâches de fusée volontairement désorbitées après leur mission est passée d'environ 10% à plus de 65% en 10 ans. Mais l'Agence spatiale européenne estime les efforts encore insuffisants pour garantir un espace durable à long terme. L'agence a donc durci ses règles, ses engins.
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8: Bonjour à toutes et tous. Aujourd'hui, mardi 15 septembre, forte chaleur. Encore une journée exceptionnelle de cet été qui n'en finit pas. Le ciel est dégagé du matin au soir, le vent de sud-est amène de l'air chaud. Aussi, les températures atteignent jusqu'à 34 à 35 degrés sur Yeum et Haute-Rive, 33 à 34 degrés de Cazères à Saint-Gaudens. Dans le courant de l'après-midi, le vent change de direction et va s'orienter au secteur ouest en se renforçant progressivement. L'année prochaine, avec le vent d'ouest, de l'air océanique humide gagne notre région par l'ouest en longeant les Pyrénées. Ce changement de temps se matérialise par des nuages bas de plus en plus denses. Aussi, les températures restent très douces pour une mi-septembre, avec 19 degrés au plus bas en fin de nuit. Mercredi, une perturbation océanique de très faible activité traverse notre région dans la journée. Cette perturbation donne un peu de pluie et de bruine. Ces précipitations sont plus marquées au pied des Pyrénées sur le plan Torel. Plus on s'approche de Toulouse, plus les précipitations sont faibles. Le vent d'ouest est, lui, assez fort. Avec le ciel couvert, les températures sont en forte baisse. Elles perdent jusqu'à 10 à 12 degrés par rapport à mardi. On attend au mieux 22 degrés à Muret, 21 degrés à Rieuvolvestre, 20 degrés à Saint-Gaudens et Salis-du-Sala. Bonne journée à toutes et tous.
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0: Bonjour à tous et bonjour à toutes, bienvenue sur Radio Galaxie, la radio du sud de Toulousain. Nous allons parler avec une association. La semaine européenne de la mobilité va se dérouler sur le plan national du 16 au 22 septembre et un collectif d'associations s'est regroupé pour Fête des mobilités. Alors, Fête, ça s'écrit F-A-I-T-E-S, Fête des mobilités, c'est-à-dire pour tout ce qui va être mobilité douce. Et pour en parler, je suis avec monsieur Thierry Tebani. Thierry Tebani, bonjour.
1: Bonjour.
0: Thierry Tebani, vous représentez une des associations qui participer à cette semaine européenne des mobilités avec une action particulière qui va se dérouler le 20 septembre sur Carbonne, c'est bien ça?
1: C'est cela, sur le parvis de la gare de Carbonne.
0: Vous représentez-vous l'association Locomotive en Volvestre. Présentez-nous rapidement votre association, s'il vous plaît.
1: Ben, c'est une association qui a été créée en 2017 pour défendre la gare et tous les services afférents à la gare. Le train, accéder à la gare, partir de la gare.
0: Gare de Carbonne.
1: Gare de Carbonne.
0: Parce que vous êtes une association carbonaise. La gare a quand même été aménagée, réaménagée il y a 2 ans, avec l'augmentation du parking, des modalités d'accès plus importantes, non?
1: Oui, et on a un beau parking, un beau parvis, c'est très joli.
0: Plusieurs associations et des élus qui se sont rassemblés pour cette journée du 20 septembre. Il y a l'association Rallumons l'Étoile, l'association Lotalt, du côté des femmes 31, Vélo 107, des membres de la mairie de Carbonne. Il va se passer quoi le 20 septembre?
1: Et Locomotive en Volvestre.
0: Et Locomotive en Volvestre, évidemment, qui reçoit ces associations. Il va se passer quoi ce 20 septembre?
1: Ben, on va faire des tables rondes pour se rencontrer.
0: Vous organisez une journée de table ronde et d'échange entre les usagers de la ligne Toulouse-Saint-Gaudens, oui, à Carbonne, c'est-à-dire entre Toulouse et Saint-Gaudens, près au milieu.
1: Oui, entre Toulouse et Saint-Gaudens. On accepte aussi les gens de Montrégeau et tous ceux qui sont concernés par cette ligne.
0: Ceux qui sont concernés par cette ligne parce que vous êtes en colère d'avoir des trains qui disparaissent, d'avoir des retards et d'avoir une ligne qui soit aussi chaotique, c'est bien ça?
1: C'est ça. Parce qu'un problème de transport n'est jamais seulement qu'un problème de transport. Il peut aussi conditionner l'accès à l'emploi, aux études, aux soins, aux services publics.
0: Donc vous organisez autour de midi des tables rondes sur des thématiques que sont la fiabilité, la ponctualité, la gestion des tarifs, la coordination entre les trains et les bus, c'est ça?
1: C'est ça. Fiabilité, amplitude horaire, que pensez-vous du tarif, coordination des horaires entre train et bus, accessibilité pour les usagers en situation de handicap, et que pensez-vous de votre gare?
0: Gare, si je viens de Saint-Gaudens, je pense ma gare de Saint-Gaudens.
1: Oui, bien sûr.
0: Et vous voulez obtenir quoi avec ces tables rondes? Quel est l'objectif derrière?
1: Cette journée sera l'occasion de faire remonter ces expertises du quotidien, mais surtout de créer des liens entre les personnes et les structures qui peuvent agir ensemble.
0: Les gens vous diront régulièrement que les trains, ça dépend de la SNCF, l'IO, ça dépend de la région. Après, c'est France Rail pour les matériels. Qui est responsable de quoi là-dedans?
1: Ça dépend de quel problème on parle. Disons que le but de cette journée, c'est de réunir, de faire remonter, de trouver des solutions qu'on pourrait proposer. C'est tout ça.
0: Je vais être un peu provocateur, mais vous pensez pas que depuis le temps, les gens n'ont pas commencé à râler au niveau de la région et de la SNCF, ils sont pas au courant qu'il y a des problèmes sur cette ligne?
1: Évidemment, évidemment. C'est pas parce qu'il y a des problèmes qu'on peut pas trouver de solutions. Après, on a la chance d'avoir un réseau ferré en France que d'autres continents nous envient. Au Canada ou aux États-Unis, il s'est pas fait pareil. Ils ont pas la chance d'avoir un réseau comme on a en France. Et c'est pour ça qu'il faut le protéger, le faire grandir, trouver des solutions, parce que l'avenir passera forcément par le train. Aujourd'hui, on voit les problèmes qu'on a, le prix des carburants, les routes qui sont saturées, que ce soit les grands axes ou les petits axes, par les feux, par le nombre de gens qui vont au travail. Enfin, les échanges par le train, je pense que c'est important. Et derrière, sur la métropole, les bus, le métro, le tram, tout ça doit être un lien.
0: Mais excusez-moi, vous êtes un membre militant de la SNCF?
1: Non, je ne suis pas militant de la SNCF. Je suis un usager qui prend le train depuis 10 ans. Avant, on ne prenait pas le train, on avait un bus de l'entreprise qui venait nous chercher sur la place. Puis après, on nous a dit, maintenant, on va mettre en place des choses qui vous amèneront jusqu'au train. Donc voilà, on prend le train. Et quand je travaillais à Blagnac, il y avait des fois, en cumul grève, etc., problème de transport, je pouvais passer 5 heures dans les transports, 5 heures par jour dans les transports. Depuis, on nous a rapprochés près du siège, on a plus de facilité à y aller. Mais il y a toujours des grosses amplitudes horaires. Mardi dernier, 20 minutes le matin, 2 heures le soir de retard sur l'horaire.
0: Ces retards sont dus à quoi, à votre avis?
1: C'est un peu tout, en fait. D'après les contacts que j'ai eus avec les employés, SNCF, ils disent que c'est surtout dû à des incivilités. Les incivilités, ça fait pas tout. Je veux dire, quand on a un problème de passage à niveau à porter, on va pas nous dire qu'on enlève les câbles du passage à niveau tous les deux jours, quoi. J'y crois pas. Et je crois qu'il y a d'autres problèmes, des problèmes structurels au niveau de la SNCF. Mais je veux dire, en tant qu'usager, je demande à ce qu'on progresse.
0: C'est vrai que depuis 80 ans, depuis les années 50, on a démantelé un très grand nombre de voies ferrées, désaffectées de très très nombreuses gares. Quand vous disiez que le train c'est pratique, on peut aller partout avec en France, il y a quand même beaucoup de petites villes aujourd'hui qui sont démunies avec très très peu de moyens de transport et le bus ne fait pas tout. Donc le train encore toujours devant lui, si
1: oui,
0: on peut dire.
1: Oui, en fait, on doit tout faire pour que le train soit l'avenir et pas le passé, quoi. On voudrait faire... des propositions. Qu'est-ce que vous proposez? Ça sera meilleur si vous mettez votre ingrédient dans la soupe. Voilà, c'est un peu ça. C'est l'histoire de la soupe de cailloux. La soupe à idées, quoi.
0: À la fin, il va se passer quoi? Vous avez vos tables rondes sur les sujets que je rappelle, donc la fiabilité, la ponctualité, les tarifs, la coordination entre les trains, les bus et les cars, l'accessibilité pour les personnes en situation de handicap, l'amplitude horaire et aussi ce comment on perçoit la qualité de l'accueil dans sa gare. Une fois que vous aurez fait ces tables rondes, que les gens auront discuté, il va y avoir des rapporteurs, ça va être remonté
1: oui,
0: quelque part?
1: Tout à fait, oui, ça va être rapporté, oui, aux différentes instances. Après, on verra comment on agit. Ça a déjà été fait. La dernière fois, des gens avaient rencontré les autorités, le préfet ou le sous-préfet. Ça sera du même genre.
0: Donc, c'est une invitation que vous lancez pour ce dimanche 20 septembre à partir de 11h à la gare de Carbonne. Où que vous soyez sur cette ligne Toulouse-Saint-Gaudens, quelle que soit la gare ou quels que soient les environs proches de cette ligne de train, c'est organisé par un collectif d'associations qui s'appelle donc Rallumons l'étoile, l'OTAT, Locomotive en Volvestre, avec mon invité aujourd'hui Thierry, l'association du côté des femmes 31, Vélo 107 et des représentants aussi des élus locaux du territoire.
1: Oui.
0: Tous ceux qui se sentent concernés par le train, la mobilité sur le territoire sont invités.
1: Oui, tous. Que vous soyez usager du train ou pas, tous ceux qui sont en lien avec les mobilités douces peuvent venir bien sûr.
0: Je viens comment?
1: Il est proposé que vous veniez en train, mais vous pouvez aussi venir en voiture.
0: Oui, parce que si le train n'est pas là, je vois l'air bête. Hein.
1: Ce qu'on nous propose sur l'affiche, on en dit 10h31 de Toulouse arrivé 10h59 à Carbonne, ou 10h33 de Saint-Gaudens arrivé à 11h32 à Carbonne. Voilà, c'est ce qu'on propose. Et après les retours vers 15h, direction Toulouse et Saint-Gaudens.
0: Donc l'objectif, c'est d'avoir ces tables rondes, d'avoir un repas partagé pour pouvoir discuter et créer un moment convivial.
1: Oui, l'apéro, c'est nous qui l'offrons et le repas partagé, c'est tiré du sac.
0: Si je veux m'inscrire, si je veux avoir plus d'informations sur cet événement du 20 septembre, si je veux savoir qui sera là, comment je fais pour m'inscrire, je vais où, je fais comment?
1: Il y a un site Facebook qui s'appelle Usager du train Toulouse-Saint-Gaudens.
0: Facebook Usager du train Toulouse-Saint-Gaudens.
1: Oui.
0: Et je cherche ça sur mon moteur de recherche préféré, je tomberai forcément sur vous.
1: Non, pas sur moi, mais sur mes amis.
0: Sur vous, quand je dis vous, votre association oui. Ou le collectif d'une façon générale. Oui. Et il faut s'inscrire ou je viens comme ça?
1: Non, vous venez comme ça.
0: Donc je prends les informations, je viens comme ça et j'apporte mes idées.
1: Voilà.
0: Et des idées forcément novatrices auxquelles les autres n'auront pas pensé.
1: Évidemment. Qu'on sorte de cette impasse. Mais après avoir discuté avec un jeune élu... Lui, il voit le futur avec un train fort sur tout le territoire. On a cette chance en France d'avoir un réseau ferré. Mettons-y des trains dessus avec des bonnes technologies peut-être.
0: Tarifs abordables?
1: Moi, j'utilise Fertic et c'est très bien. Je fais pas la pub, mais non, mais c'est très bien le Fertic. Au début, j'étais un peu réticent quand on me l'a présenté, mais non, c'est très bien.
0: Donc Thierry Thébani qui représente les usagers du train de la ligne Toulouse-Saint-Gaudens et en même temps Locomotive en Volvestre, donc membre du collectif qui organise cette journée de réflexion, cette journée de discussion, cette journée de partage sur comment améliorer et déjà partager son angoisse des fois de prendre le train sur cette ligne où des trains sont absents ou en retard. On a vu tout à l'heure que ça pouvait créer plein de problèmes, le fait de même de rater des correspondances, rater une réunion, rater un cours pour des étudiants. Un examen. Ça se passe donc à la gare de Carbonne, le dimanche 20 septembre dès 11h. Vous apportez votre pique-nique et puis l'apéro sera offert. Vous pourrez échanger vos expériences et après ça sera remonté à qui de droit, c'est ça Thierry?
1: Exactement, c'est le but.
0: Merci beaucoup d'être venu à Radio Galaxy. Et bien écoutez, l'invitation est lancée et à très bientôt alors et au dimanche 20 à Carbonne alors.
1: Merci de m'avoir entendu, merci.
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0: guerre continue de s'étendre.
1: Les Houthis, alliés de l'Iran, sont descendus le long de la côte pour atteindre le détroit de Bab-el-Mandeb et ils ne veulent pas s'arrêter là. Oriane Verdier, ils tentent désormais d'avancer vers l'Est face aux forces gouvernementales.
2: Oui, en effet, si l'objectif mis en avant sur la scène internationale était donc la prise de contrôle de ces stratégiques portes de la mer Rouge, les rebelles Houthis prolongent leur effort de guerre vers l'intérieur du pays maintenant. Les combats se concentrent particulièrement sur la région de Marib, à l'est des positions rebelles. C'est le dernier bastion du gouvernement dans le nord qui abrite les plus grands gisements de gaz et de pétrole du pays. Après 7 ans de guerre et une trêve conclue en 2022, les Houthis contrôlent déjà la capitale Sanaa et le grand port de Hodeïda. Mais depuis le début de la guerre en 2014, les rebelles convoitent la région voisine de Marib. Sa prise de contrôle permettrait d'affaiblir l'influence du gouvernement soutenu par l'Arabie Saoudite et d'acquérir donc une nouvelle source de revenus potentiels. De violents combats se déroulent également plus au sud, autour de la ville de Taïz, où les forces gouvernementales yéménites ont lancé une contre-offensive hier. Taïz est le tampon entre le nord-ouest contrôlé par les Houthis et le sud gouvernemental. Elle se trouve également sur la route de Moka, stratégique ville côtière au large du détroit de Bab-el-Mandeb, saisie par les Houthis la semaine dernière.
1: Oriane Verdier, les Houthis qui prennent aussi pour cible le pays voisin, l'Arabie Saoudite, qui soutient le gouvernement yéménite. Les habitants de 3 régions, dont celle de la ville sainte de La Mecque, ont reçu une alerte pour risque d'attaque tout à l'heure. Elle a été levée. La situation du détroit de Bab-el-Mandeb, qui sera au cœur d'une réunion du Conseil de sécurité de l'ONU, aujourd'hui à 15h, heure de New York, 19h, temps universel. Le Qatar prévient, si le détroit ferme, les conséquences seraient catastrophique pour l'économie mondiale.
0: La Russie se défend après un accrochage en mer Baltique hier soir.
1: Un navire de guerre russe a tiré 2 fusées éclairantes en direction d'un hélicoptère danois. Moscou assure que l'engin menait des manœuvres provocatrices, je cite. Il ne faisait qu'un exercice de routine, répond Mette Frederiksen, la première ministre danoise, qui dénonce un acte d'intimidation. Et nous l'avons appris également aujourd'hui, les avions de chasse de l'OTAN ont abattu un drone qui survolait la Lituanie la nuit dernière. Son origine exacte n'est pas connue, mais au vu du contexte, les regards se tournent vers la Russie. La Russie qui mène des bombardements quotidiens contre l'Ukraine. Les alertes aériennes dans le pays sont incessantes. Une guerre qui désorganise toutes les strates de la société. L'école notamment, depuis 4 ans et demi maintenant, la scolarité des jeunes Ukrainiens est perturbée. Luc Alazo l'a mesuré dans les rues de Kiev.
3: À la terrasse d'un café qui jouxte l'école, celle qui patiente la mine grave que sa fille Olena sorte de classe, le temps de décrire un quotidien angoissant rythmé par les alertes aériennes.
4: Le matin, on se réveille, on prépare les enfants et s'il n'y a pas d'alerte aérienne, on essaye de se frayer un chemin jusqu'à l'école. À cause des alertes, les transports et le métro ne fonctionnent pas. C'est le chaos sur les routes.
3: Un casse-tête d'organisation pour des parents épuisés, inquiets pour leurs enfants. Ils peuvent néanmoins compter sur le soutien des professeurs à l'image de Lyubov, toute dédiée à ses élèves.
5: Si un enfant ne vient pas à l'école, nous devons savoir s'il est avec ses parents. Pareil pour un enfant qui est en retard. On échange constamment des messages. On viendra après l'alerte. On sera là dans 10 minutes. On arrive, on est devant l'école. Voilà comment nous travaillons. Avec les parents, 24 heures sur 24, 7 jours sur 7.
3: Reconnaissant celle qui hoche la tête et enchaîne les cigarettes.
4: Plus personne n'a de véritable emploi du temps.
3: Pour tenter de fluidifier les déplacements, la municipalité de Kiev vient d'instaurer des alertes différenciées selon la gravité de la menace. Mais pour celle qui, les journées restent suspendues aux sirènes.
4: Après les cours, on essaie tant bien que mal de rentrer chez nous. Et puis une fois à la maison, on va se coucher dans le couloir. Du matin, dans le couloir, au soir, dans le couloir. Voilà comment se déroule notre journée.
3: À l'école comme à la maison, le couloir est ainsi devenu leur refuge contre les frappes russes. Luc Alazo, Kiev, RFI.
0: Et dans ce contexte géopolitique, le Parlement européen demande à la Commission de lutter plus activement contre les ingérences étrangères.
1: Elles pourraient se multiplier à l'approche de plusieurs rendez-vous électoraux majeurs en Europe l'an prochain. On va voter en effet en France, en Espagne, en Italie ou encore en Pologne. L'eurodéputé Renew, Nathalie Loiseau, est la présidente de la Commission du Parlement de Strasbourg sur le bouclier européen de la démocratie. Elle le souligne, les menaces sont nombreuses.
6: C'est vrai que la Russie est le premier acteur en termes chronologiques, c'est eux qui le font depuis longtemps et qui le font massivement, mais c'est loin d'être les seuls. La Chine, l'Iran, d'autres pays, des organisations non étatiques, les frères musulmans, les MAGA américains, et parfois même l'administration américaine. Qu'est-ce qu'on doit faire par rapport à ça? L'Union européenne a un rôle à jouer. Nous avons, nous, parlementaires européens, adopté des régulations des plateformes numériques pour nous assurer que les

0: comportement qu'on appelle inauthentique, c'est-à-dire l'amplification artificielle de contenu par des bots, par des faux comptes, soit combattu par les plateformes. Nous avons adopté cette réglementation. C'est le droit qui prévaut dans l'Union européenne. Ben, ce droit, il doit être appliqué. Quand une plateforme l'applique, bravo. Quand elle ne l'applique pas, la Commission européenne a le devoir de la ramener à ses obligations. Elle ne le fait pas assez, elle le fait trop timidement, trop tard, intimidée par les géants de la tech et intimidée par Donald Trump. Et ça, déjà, ça n'est pas acceptable.
1: L'eurodéputée Nathalie Loiseau, elle répondait à Daniel Vallaud. Le Parti démocrate salue une bonne journée pour l'état de droit aux États-Unis. La Cour suprême a rejeté le recours de Donald Trump pour restreindre le vote par correspondance. À un mois et demi des élections de mi-mandat, c'est trop tard, lui répond la plus haute juridiction des États-Unis, car ce vote, il a déjà commencé, par exemple, en Caroline du Nord.
2: Donald Trump, dont le clan est embarrassé par une nouvelle affaire.
1: Le fils aîné du président, Donald Trump Jr., a confirmé une information de la presse américaine. Son luxueux mariage aux Bahamas a bien été financé par un homme d'affaires russe proche du Kremlin, mais il dément toute corruption, Julien Chavanne.
3: Donald Jr. et Bettina Trump enlacés sur une plage paradisiaque des Bahamas en pleine fête. C'est sur Instagram et sur leurs photos de mariage que le couple a publié un message. Ils assument totalement le gros cadeau fait par Oumar Kremlev en mai dernier. Deux soirées incroyables, se souviennent-ils. 100 000 $ par jour pour la location de l'île, 70 000 $ pour les feux d'artifice. Le généreux Oumar Kremlev n'est pas n'importe qui. Il dirige l'association internationale de boxe, financée par le géant russe gazier Gazprom. Il a été récompensé par Vladimir Poutine de l'ordre de l'amitié et il a voyagé en Chine avec le président russe. Ces révélations montrent à quel point la famille Trump est liée intimement avec un proche du Kremlin et elles jettent le doute. Qu'espère l'homme d'affaires russe en échange alors que Donald Trump veut toujours mettre un terme à la guerre en Ukraine? Le fils Trump et son épouse balaient ces questions. C'est un ami personnel, il n'y a rien de politique ou de suspect, lit-on sur Instagram. Rien de grave, s'est contenté de réagir le président américain.
1: Lui a le soutien d'Elon Musk. Une figure néo-nazie vient de sortir de prison en Grèce, Ilias Kassidiaris. Ancien député et porte-parole du parti d'extrême droite Aube Dorée, il purgeait une peine notamment pour un meurtre en 2013. Point levé à la sortie du centre pénitentiaire, il a prévenu d'emblée, il compte revenir en politique et rejoindre un nouveau parti nationaliste. Des dizaines de militants interpellés à Istanbul ce mardi, alors qu'ils manifestaient contre le coup de filet massif dimanche contre la communauté LGBT de Turquie. Plusieurs dizaines de personnes ont été arrêtées dimanche matin, accusées pour certains d'obscénité, d'autres d'aide à la prostitution ou encore de liens avec l'étranger. Des militants LGBT qui ont reçu le soutien du DEM, le parti pro-kurde de Turquie.
2: Les prix des carburants n'ont pas arrêté de monter depuis plusieurs mois et ils en ont ras-le-bol.
1: Des pêcheurs ont bloqué le dépôt pétrolier de Fos-sur-Mer dans le sud de la France ce matin, près de Marseille. Ils protestent contre la hausse des prix et aussi contre la surcharge administrative. Sophie Bourlet, vous êtes notre correspondante dans la région et vous étiez sur place ce matin.

Nous allons maintenant faire un saut temporel. Voici un titre qui est sorti au mois de septembre. Mais c'était en 1999. Souvenez-vous.

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Bonjour à vous toutes et tous. Bienvenue dans Tango Passion Tango. Cette émission vous est proposée par l'association Tango Argentin Volvestre, association qui organise des cours de tango argentin tous les jeudis à 19h à la salle polyvalente de Rieux Volvestre. Je suis Réjeanne et aujourd'hui je vais vous parler de la milonga. Lorsqu'on évoque le tango argentin, on pense tango chanté et dansé. Et on oublie très souvent la milonga, qui est aussi une danse que l'on pratique dans les bals appelée milonga. Pourquoi ce nom qui désigne à la fois la danse et le lieu où elle se pratique? En fait, lorsque l'on recherche les origines du mot milonga, considéré comme antérieur au tango, on a des difficultés à avoir des certitudes, faute de documents, et on se confronte à beaucoup d'hypothèses. L'une d'elles émet l'idée que le mot « milonga » proviendrait du sud du Brésil.

c'est-à-dire les essieux de ma charrette. Le chanteur raconte qu'on lui conseille de graisser les essieux de sa charrette qui grince. Mais il ne le fait pas, car le silence l'ennuie et chacun fait comme il veut après tout.

Nous allons écouter un extrait de la Milonga sentimentale chantée par Carlos Gardel en 1935. Milonga très appréciée par les danseurs débutants car elle est lente et le rythme est bien marqué. Le chanteur dit qu'il chante pour ne pas pleurer sur son amour perdu.

À la fin du 19e siècle, la milonga chantée va arriver dans les faubourgs de Buenos Aires avec les gauchos, les vachers. Et en se frottant au candombé africain et à la habanera cubaine, son rythme va s'accélérer. Nous allons écouter Papa Calientes, qui veut dire « pomme de terre chaude ». Pourquoi ce titre ? Cela veut-il dire que l'on peut vous laisser tomber comme on laisse tomber une pomme de terre chaude ? Alors, il faut aller danser avec les amis quand on est malheureux. Vous allez entendre, le rythme est entraînant, joyeux. On va danser sur cette musique, on va s'amuser, on va se laisser aller. On disait « allons milonguer », ce qui pouvait dire « allons chanter » ou « allons danser ». On comprend à présent pourquoi le mot « milonga » dessine le lieu où l'on danse.

0: Voici une milonga que j'aime beaucoup, interprétée par Tita Merello, qu'on appelait l'Edith Piaf argentine. Son titre, c'est « Dice de mi », ce qui veut dire « on dit de moi ». Eh bien, on dit de moi que je suis moche, que je suis mal fichue, que je marche mal. Les hommes me critiquent, mais ils viennent me voir, et les femmes me jalousent. Eh bien, tant pis, je suis comme ça. Cette milonga est joyeuse, chantée avec gouaille et aplomb, comme était l'interprète.
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Pour terminer, une milonga de Juan Carlos Cáceres, qui s'appelle Toca Tango, ce qui signifie « joue un tango ». Mais le rythme est bien celui de la milonga, vif, entraînant, festif. Cáceres insistait sur l'influence de la musique africaine sur la milonga et le tango. Et ici, l'on retrouve les percussions africaines.

En espérant vous avoir intéressé, nous vous proposerons le mois prochain un autre thème sur le tango argentin. Et n'oubliez pas, vous pouvez venir nous rencontrer à la salle polyvalente de Rieux-Volvestre tous les jeudis à 19h. Vous pouvez réécouter cette émission en podcast sur le site radiogalaxie31.com.

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0: Sur Radio Galaxy, on vous présente la première conférence de la saison organisée par la Pup en Vol. Ce sera le mercredi 16 septembre à Montesquieu-Volvestre. Et ça tombe bien puisque l'on va parler des 10 Montesquieu du Sud-Ouest. On va voir ensemble si ces différents villages ont tant de différences que ça. C'est Michel Fréjabise qui est en ligne avec nous. Bonjour.
1: Bonjour.
0: Vous avez été correspondant de presse et vous avez visité et étudié chacune de ces communes qui portent le nom de Montesquieu. Vous en avez fait d'ailleurs un livre superbement documenté qui s'appelle « Les 10 Montesquieu ». Il faut nous expliquer cette idée un peu folle, Michel, que vous avez eue de parcourir tous ces Montesquieu dans le Sud-Ouest.
1: Bien volontiers et je vous en remercie. Effectivement, je suis originaire de petit Montesquieu de 750 habitants au-dessus de Moissac en Tarn-et-Garonne. Et je connaissais un Montesquieu aussi à peine une heure de chez moi, qui est dans le Lot-et-Garonne juste après Agen. Et je connaissais bien entendu Montesquieu-Volvestre, qui est de ces Montesquieu le plus important, puisque c'est une commune d'un peu plus de 3000 habitants, qui a eu d'ailleurs à la fin du 19e siècle, qui était quand même là, au 7e rang des communes de la Haute-Garonne. Hein. Et donc, j'ai annexé la communauté de communes de Montesquieu dans le 33, en Gironde, du nom de Montesquieu l'auteur. Puis ensuite, il y a Montesquieu-Avantès dans le 09, et dans votre département, outre Montesquieu-Volvestre, il y a Montesquieu-Guitteau et Montesquieu-Lauragais, puis Montesquieu dans le Gers, Montesquieu de 74 habitants dans l'Hérault, et également, en dehors des deux Montesquieu que j'ai cités dans le 82 et le 47, Montesquieu des Alberts dans le 66, à 20 km de Perpignan.
0: Voilà, donc ça fait pas moins de 9 communes et une communauté de communes qui portent le joli nom de Montesquieu, c'est bien ça, hein ?
1: Voilà, voilà. Un nom qui vient d'ailleurs de la position géographique de ces communes et du moins la position originelle, puisque Montesquieu-Volvestre, qui est maintenant en bord d'Arize, a commencé au Castéra, je crois, en haut, sur la commune, et a gardé le nom de Montesquieu.
0: Montesquieu, du mot occitan ancien esquiou, qui signifie difficile d'accès, sauvage et montagneux. Est-ce que vous avez pu constater cela ?
1: Selon les endroits, voilà, difficile d'accès. Au niveau même de nos amis gascons, Montesquieu ou l'esquiou, l'échine, vous voyez, c'est-à-dire un escarpement. Un escarpement, un endroit sur lequel il y avait souvent une opposition de défense et un château plus ou moins modeste. Je vais vous dire une chose, et là je remercie Monsieur le maire d'avoir programmé cette réunion avec Pup en Vol, qui fait un travail formidable sur la commune. Je me suis appuyé, par exemple, sur Madame Ducenti pour parler des moulins de la Rize. Madame Ducenti, qui appartient à une autre association, également patrimoniale, sur Montesquieu-Volvestre, et puis, par exemple, en pleine de Garonne, pour Montesquieu dans le 47, une dame qui, hélas, a disparu deux jours après que nous ayons terminé notre collaboration et que je connaissais depuis longtemps, et qui n'était d'ailleurs pas très âgée, puisqu'elle était sexagénaire, qui a monté le plus grand conservatoire français de diversité, de variétés de fruits, avec plus de 1200 variétés au domaine de Barolles dans le 47. Donc vous voyez, il y a des petits trésors dans chacune de nos communes.
0: Alors, vous qui les avez tous parcourus, Michel, est-ce qu'ils ont finalement beaucoup de points communs ou chacun possède une identité bien différente ?
1: Je pense que finalement, mon initiative, pour curieuse qu'elle puisse paraître, est effectivement assez novatrice. Parce que je crois que pas grand monde, sinon personne, n'avait fait cela auparavant. Et ce sont souvent de modestes communes rurales, et dans lesquelles j'ai voulu, alors je rappelle, si vous voulez, je fais un petit peu d'histoire pour chacune d'entre elles.
0: Bien sûr.
1: Mais bon, si j'avais fait un livre d'histoire sur chacune, dans 10 ans peut-être je pourrais vous promettre la fin du livre, et il ferait l'épaisseur de 3 dictionnaires. Non, je me suis intéressé à mettre en exergue le patrimoine bâti, architectural, historique, mais aussi le patrimoine rural, avec des spécialités, etc. Alors, chez vous, par exemple, j'ai une dame qui élève des brebis tarasconnaises. Je parle aussi de l'établissement de la maison Patignac, très renommé, c'est vous, qui fait vraiment de la haute couture en matière de spécialité gastronomique du Sud-Ouest. Et je parle du bistrot d'Armand, d'Hervé Rouziès, qui fait un travail formidable. Ce garçon, en ayant ouvert ce restaurant auprès de l'église Saint-Victor et de la Halle, qui est magnifique. Et il y a également beaucoup de belles photos dans le bouquin.
0: Ouais, alors justement, tant qu'on est à Montesquieu-Volvestre, on fait partie donc de ces 9 communes du même nom, en quoi notre village se distingue-t-il des autres ?
1: Alors déjà, si vous voulez, c'était un centre quand même relativement important, un centre agricole. Et d'ailleurs, les journées agricoles du Volvestre, qui arrivent quelques jours après la diffusion de cette annonce, vont le prouver, hein, qu'il y a encore vraiment de très belles choses, une ruralité qui se défend, qui est mise à mal, hélas, ça c'est un autre sujet évidemment, également par le changement climatique, mais bon, il y a aussi la mise en exergue de ces moulins foulons ou bladiers sur la rise, c'est-à-dire les moulins foulons c'était pour le tissu et bladier pour le blé et les céréales, et c'est extrêmement intéressant. Il y a un patrimoine là, ce parc, et cette retenue d'eau, cette petite chute d'eau là, auprès du pont, c'est magnifique. Et je pense que c'est une invitation aussi de ma part à aller visiter toutes ces communes avec tout ce qu'elles recèlent, quoi. Hein.
0: C'est vrai, tous ces villages de Montesquieu se trouvent en territoire rural. Certains comptent plusieurs milliers d'habitants, d'autres quelques dizaines d'âmes seulement. Néanmoins, tous ces villages jouent un rôle primordial dans l'économie locale. On parle notamment de fermes pilotes, d'entreprises high-tech, d'artisanat d'art ou encore d'excellence agricole. Donc ce sont des villages très dynamiques et où il se passe toujours beaucoup de choses, Michel.
1: Et oui, parce que si vous voulez, on a vite tendance, par les temps qui courent, des fois, dire, oh, ben, il n'y a rien, il y a, ou, c'est pas marrant, c'est pas, enfin bon, vous savez ce que c'est, hein. Mais moi, justement, je voulais dire, soyez curieux, venez-y. Vous allez aller à Montesquieu ou dans le Gers, vous allez voir, bien sûr, des gens qui gavent du canard, mais aussi des oies, ce qui est beaucoup plus rare. Des gens qui ont sauvé là-bas la race de vaches mirandaises, qui est absolument quelque chose de magnifique avec de jeunes producteurs.
0: Oui, absolument, vous avez totalement raison de le mentionner. Et est-ce que durant ces visites et vos recherches, il y a des découvertes que vous avez faites qui vous ont surprise ou marqué ?
1: Ah oui, oui, parce que évidemment, je ne connaissais pas tous les gens dont je parle, parce que vous voyez, il y a, alors, je tiens à dire, mais vous l'avez déjà dit, je vous en remercie, que c'est un livre qui se veut, allez, je vais être peut-être un peu immodeste, collector, c'est-à-dire que c'est un livre avec une couverture rigide, cartonnée, avec des photos pleines pages, et où chacun de ces villages, et j'ai pu le constater, aucun de ces villages-là n'avait eu de longue date le moindre reportage parlant de lui, eh bien, ça changera. Alors on parlera du chasselas de Moissac chez moi et des cerises de région Moissac, puisque c'est aussi une des spécialités. Je citais l'élevage aussi de brebis tarasconnaises chez vous, mais aussi ce patrimoine le long de la Rise, c'est magnifique. Et cette halle est exceptionnelle. L'église Saint-Victor, c'est vraiment quelque chose qui est époustouflant. Et puis, bon, le caractère même, et puis ces villes, évidemment, elles sont nombreuses dans le Sud-Ouest, à disposer d'une halle, mais à avoir ces villes rouges, hein, ou ces villes roses, comme Toulouse. Et bien, chez vous, la ville a été créée par Raymond VII, comte de Toulouse, donc il y a quand même cette unité de toutes ces villes et villages qui n'ont pas qu'un passé, qui ont aussi un avenir, d'après moi.
0: Alors, est-ce que dans ces différents Montesquieu, est-ce qu'il y a de l'entraide ? Est-ce qu'il y a des sortes de ponts culturels qui se créent entre eux, où chaque village est plutôt indépendant ?
1: Et ce serait un de mes souhaits, qu'il y ait de la solidarité qui se mette en place. Parce que, quand j'en ai parlé chez moi, par exemple, évidemment, c'est dans mon petit Montesquieu, dans le Bac-Hercy, juste au-dessus de Moissac, que j'ai commencé mes présentations, et j'ai des amis qui m'ont dit, ah mais, nom de chien, on ne connaissait pas tous ces Montesquieu, on va aller y faire un tour, on va aller voir ça. Alors, je ne dis pas que les routes vont être immédiatement encombrées et que je vais multiplier par 10 le chiffre d'affaires des gens qui font de l'hébergement à domicile ou des produits locaux, mais je pense que les uns et les autres pourraient avoir un intérêt, peut-être même, à se retrouver, pourquoi pas, si vous voulez, les maires, les municipalités pourraient dire, mais tiens, On a là un ouvrage qui met en exergue le meilleur de chacune de nos communes. Donc, ça peut créer une circulation de curiosité parce qu'il y a du patrimoine à voir à Montesquieu-Volvestre comme dans d'autres villages. Voilà, il y a des choses sur lesquelles peut-être on ne s'attarde pas suffisamment, mais qui méritent le détour, qui sont magnifiques.
0: Et vous avez raison de le dire, Michel, vous savez que les touristes sont nombreux chaque été dans notre région du Volvestre. Donc, allez découvrir justement ces Montesquieu qui sont absolument magnifiques et fascinants.
1: Je le crois, je le souhaite. En tout cas, si je pouvais modestement y contribuer, j'en serais très fier.
0: Alors justement, votre conférence se tiendra le mercredi 16 septembre. Justement, là aussi, on peut en profiter pour s'y rendre. C'est à 20h à la salle polyvalente de Montesquieu-Volvestre. Qu'est-ce que vous auriez envie de dire aux auditeurs de Radio Galaxy pour leur donner envie de se rendre à cette conférence?
1: Eh bien, écoutez, je vais quand même, bien sûr, leur redire peu ou prou de façon différente, hein, parce que j'ai été pendant 40 ans animateur événementiel, donc j'ai un petit peu l'habitude de prendre la parole, donc moi je ne vais pas faire une conférence que je vais lire de bout en bout, hein, je connais. Peut-être que j'insisterai un peu plus sur ce qui ne concerne certes pas Montesquieu-Volvestre, mais justement le fait que en Gironde, autour de la Brède, qui était le château de Montesquieu, le célèbre écrivain, qui en réalité s'appelait Charles-Louis de Secondat, eh bien, justement, sa famille était arrivée dans le Montesquieu, en Albret, près d'Agen, et est allée là-bas. Donc, si vous voulez, même si, évidemment, Montesquieu-Volvestre l'a fait, il y avait des familles de Montesquieu ou de Montesquieu dans le Gers. La famille de Montesquieu dans le Gers, la mère de D'Artagnan est une de Montesquieu. Et je veux dire, même pour les gens qui viendront assister à la conférence, j'espère leur donner cette envie d'aller voir par eux-mêmes. Et puis, ce que je voulais dire, c'est que dans les 3 jours des journées agricoles du Volvestre, c'est les 18, 19 et 20 qu'ont lieu les Javes, je serai présent auprès des organisateurs. J'ai retenu et ils m'ont placé, je serai sous la halle. Donc, il y aura évidemment les gens qui, le soir de la conférence, pourront réclamer une dédicace, mais également, je serai présent parce que je pense que chacun aura à cœur d'avoir un livre, parce qu'il n'y en a pas eu depuis bien longtemps, je crois à Montesquieu-Volvestre comme ailleurs, dans lequel il y aura de belles images, de beaux articles parlant de la commune. C'est un petit document que je crois que tout habitant de Montesquieu-Volvestre pourrait avoir la fierté d'acquérir.
0: Exactement, il doit avoir dans sa collection. On sera là avec grand plaisir, Michel, pour cette conférence le 16 septembre. C'est accessible à tous, hein, ça vous permettra d'en apprendre beaucoup plus sur ces 10 Montesquieu du Sud-Ouest. Rendez-vous le mercredi 16 septembre à 20h, salle polyvalente de Montesquieu-Volvestre. C'est organisé par la Pub en Vol avec une entrée libre et gratuite. Et puis ensuite, comme à chaque fois, il y aura un petit buffet partagé sorti du panier de chacun pour échanger tranquillement après la conférence. On vous remercie, Michel Fréjabise.
1: Et encore merci à Pub en Vol et merci à Monsieur le maire qui a souhaité que ce soit donc Pub en Vol qui fasse cette présentation. Merci beaucoup.
0: Bonne conférence à vous.
1: Au revoir.

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0: Du côté de Rieux-Volvestre, on vend une scie à bûche circulaire en 380 volts. C'est une lame de 600 mm avec 10 mètres de fil, plus deux lames également. Elle est à vendre pour 250 euros. Pour plus de renseignements, vous appelez le 06 85 31 53 83. 06 85 31 53 83. C'est une personne qui donne des vêtements pour celles et ceux qui sont dans le besoin. Ce sont des vêtements taille 48, robes, pantalons, 70 cm de jambes en état de propreté. Et aussi des robes neuves jamais portées. Si vous êtes intéressé, vous contactez le 06 44 97 31 68. 06 44 97 31 68. Et si vous aussi vous vendez ou que vous recherchez quelque chose, envoyez-nous vos annonces depuis notre site internet radiogalaxie31.com, rubrique annoncer. C'est avec grand plaisir que nous les diffuserons. Merci de votre fidélité et à très vite.

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1: Le projet Artistes en circuit court, c'est un projet qui vise à accueillir sur un territoire une compagnie dirigée par une femme qui est actuellement en création d'un spectacle et qui va travailler pendant l'équivalent d'à peu près 2 semaines avec des habitants pour avancer sur la création de ce spectacle-là.
2: Tatiana Formet est coordinatrice des projets de territoire pour l'association Eurecar. C'est elle qui s'occupe de l'organisation du programme Artistes en circuit court.
1: En fonction des compagnies et des territoires, les projets prennent des formats très différents. Mais ce principe, il est là. C'est comment des habitants peuvent aider une compagnie dans la création d'un spectacle et comment une compagnie peut du coup profiter d'un territoire et des ressources d'un territoire pour avancer sur sa création et transmettre des savoir-faire, donner accès à des outils de création aux habitants. C'est un projet qui se veut dans la réciprocité et en circuit court, puisque l'idée, c'est d'accueillir des compagnies qui sont plutôt de pas trop loin.
2: Cette proximité permet aux compagnies de se créer un réseau à long terme et un bon moyen aussi d'amener le théâtre de rue dans les communes plus reculées. Mais ce n'est pas le seul objectif. Artistes en circuit court, c'est aussi mettre en avant les femmes artistes, un point très important pour Eurecar.
1: Le nombre d'hommes et de femmes qui créent des spectacles sont à peu près égales, sauf que les hommes sont beaucoup plus diffusés, ont des spectacles qui tournent beaucoup plus que les femmes. Ce qui veut dire, en fait, grossièrement, que les hommes ont plus de moyens que les femmes pour créer, même si à la base, le nombre est à peu près équivalent. C'est une injustice contre laquelle on n'a pas tellement de prise, si ce n'est de pouvoir justement faire un focus et de plutôt favoriser l'accompagnement des directions féminines sur ce projet-là.
2: En plus des résidences artistiques, Eurecar propose des temps d'échange entre les compagnies pour que ces femmes puissent partager leur expérience. Émilie Pécunia, directrice de la compagnie La Chaloupante, nous en parle.
3: C'est évidemment super, déjà parce que c'est assez rare, en fait, entre compagnies, on se côtoie dans les lieux de programmation ou dans des lieux de rencontre, mais là, on a vraiment pu bénéficier d'un temps, d'un tout un week-end où on n'avait que ça à faire, de se rencontrer. Et ça a été un moment de partage vraiment très riche, spécifiquement parce qu'on n'était que des femmes, il faut bien le dire. On est dans un monde dans lequel, globalement, les choses se passent très différemment quand on est dans un groupe de femmes que quand on est dans un groupe mixte. Et là, ça fait du bien d'avoir la place pour parler, d'être à l'aise dans nos échanges. Et donc, c'est hyper important, déjà en tant que femme, mais en plus, en tant que compagnie, d'échanger sur nos enjeux, c'était super précieux.
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0: Bonjour à tous et bonjour à toutes, bienvenue sur le 98.5 FM, la radio du sud de Toulousain, et nous allons partir à travers tout notre territoire pour ces 43e journées européennes du patrimoine qui vont se dérouler les 19 et 20 septembre prochains, donc sur les trois territoires que constituent le bassin Antorivin, le Volvestre et Cœur des Garonnes. Et pour en parler, je suis avec les représentants de chacun des offices de tourisme qui portent le projet sur l'ensemble du territoire. Il s'agit de Mathilde. Bonjour Mathilde.
1: Bonjour Bruno, bonjour à tous.
0: Pour le bassin Antorivin, il s'agit de Virginie pour Cœur de Garonne. Bonjour Virginie.
2: Bonjour Bruno, bonjour à toutes et à tous.
0: Et pour le Volvestre, Arthur. Bonjour Arthur.
3: Bonjour Bruno, bonjour à toutes et à tous.
0: Mathilde, c'est vous qui portez l'ensemble du projet sur ce territoire, parce que comme depuis plusieurs années maintenant, en fait, les trois offices de tourisme se sont associés afin de pouvoir proposer une offre globale sur ce territoire et surtout de proposer aux gens de découvrir ce qui se passe un petit peu ailleurs, en dehors de leur simple pas de porte, c'est ça ?
1: Exactement. L'idée, c'est de pouvoir concentrer en une seule brochure l'ensemble des animations qui vont se dérouler sur les trois territoires du pays sud toulousain. Afin que tous les habitants puissent découvrir le patrimoine un tout petit peu plus loin que leur simple commune.
0: Si on devait définir l'objectif de ces journées du patrimoine, c'est quoi en quelques mots ?
1: L'objectif des journées européennes du patrimoine, c'est justement de découvrir ou redécouvrir les lieux patrimoniaux autour de chez soi, afin de mieux comprendre l'histoire de son territoire, de mieux comprendre l'architecture qui nous entoure. Et ainsi de s'y sensibiliser un petit peu plus pour comprendre à quel point c'est un patrimoine à préserver.
0: C'est aussi l'occasion parce que ce sont souvent des sites qui ne sont pas ouverts d'habitude au public.
1: Exactement, on a beaucoup de sites qui ouvrent de manière exceptionnelle pour ces journées européennes du patrimoine. Souvent, c'est des sites à côté desquels on peut passer tous les jours en voiture, lors de nos trajets quotidiens. On va se demander ce que ça peut être. Et les journées du patrimoine, c'est justement l'occasion de pouvoir pousser la porte de ces lieux.
0: Arthur, aujourd'hui, les gens ont l'habitude de ces journées du patrimoine. Vous me disiez tout à l'heure, en préparant l'émission, que dans les offices de tourisme, vous voyez les gens préparer leur venue sur ces journées du patrimoine.
3: Ils ont tout organisé, Bruno. C'est vraiment une organisation. Moi, je l'ai vu, j'étais stupéfait. J'étais à l'office, je prenais des rendez-vous, etc. Et là, il y a une dame qui me dit, est-ce que vous pensez que je peux faire tel rendez-vous parce qu'à telle heure, je dois partir à une autre et ensuite j'ai une autre, combien de temps ça dure? C'est incroyable et on sent que les Françaises et les Français n'attendent qu'une chose, ce sont ces journées européennes du patrimoine qui sont, il faut dire, l'ouverture au trésor.
0: L'ouverture au trésor avec en plus cette année une thématique particulière, Mathilde.
1: On a même deux thématiques cette année qui nous sont proposées par le ministère de la Culture. La première est la photographie, à l'occasion du bicentenaire de la photographie qui va se dérouler sur les années 2026-2027. Donc l'idée, c'est de redécouvrir tout ce patrimoine iconographique de la carte postale aux écrans d'ordinateur à travers différentes animations sur l'ensemble du territoire sud-toulousain. On va pouvoir assister à des expositions de photos et d'appareils photographiques, notamment à Haute-Rive, mais également à des animations, des ateliers de prise de vue du paysage et de l'architecture, comme dans le Volvestre.
0: Mathilde, vous n'êtes pas venue seule, justement, on parle photographie et vous êtes venue avec Monsieur Blanc. Monsieur Blanc, bonjour.
4: Bonjour Bruno, bonjour tout le monde.
0: Monsieur Blanc, vous êtes pour une association qui fait du rappel historique sous forme de diaporama photo, c'est ça ?
4: Tout à fait, voilà. Nous allons cette année, le thème de l'Association du patrimoine pour les journées européennes sont basés sur les fêtes locales depuis 1900, les foires et les marchés qui datent depuis fin 1800 et enfin le carnaval. Tout ça sur Venerque qui avait beaucoup de photos anciennes et nouvelles. Quoi.
0: Comment vous avez fait pour rassembler tout ça ? C'était déjà dans la mairie de Venerque ou vous avez fait appel à des gens pour votre association pour rassembler ces photos ?
4: L'association, elle existe depuis 2004. Et depuis 2004, beaucoup de personnes se sont intéressées à l'association, ont donné des photos qu'on a archivées depuis toujours. Et on a quand même un sacré archivage de photos. Quoi.
0: Vous avez un certain nombre de documents que vous avez décidé d'exposer et de commenter avec des textes pour donc, les foires agricoles, vous dites ? Les carnavals ?
4: Le carnaval, les foires agricoles. Et les fêtes locales sur Venerque.
0: Et les fêtes locales sur Venerque. C'est trois expositions au même endroit ou c'est sur trois endroits différents ?
4: Non, ça se passera à la salle des fêtes de Venerque au même endroit.
0: Donc, ce sont ces journées européennes du patrimoine des 19 et 20 septembre 2026. Il y a un petit livret qui est sorti, qui a été mis en place, que vous pourrez retrouver facilement dans les offices de tourisme de vos territoires, et puis aussi chez certains commerçants, évidemment. Évidemment aussi sur Internet pour préparer votre visite. Cette année, on va rentrer dans le détail de 2-3 petits points forts de ces Journées européennes du patrimoine, mais vous avez décidé de rassembler quelques manifestations parce que le calendrier faisait qu'il y avait des manifestations particulières. Par exemple, sur Cœur de Garonne, on a Cœur de Forge, Virginie.
2: Oui, tout à fait, Bruno, Cœur de Forge qui sera à Riem cette année, donc le 19 et 20 septembre. Il y aura des démonstrations de forge, un concert le soir, le samedi soir, et aussi l'invité d'honneur qui sera Max Quillard.
0: Donc, Cœur de Forge, c'est tout ce qui va concerner la coutellerie.
2: Exactement.
0: Parce que à Riem, vous avez un coutelier réputé.
2: Oui, la coutellerie vitale.
0: La coutellerie vitale, oui. Donc à Riem, qui profite de cet événement pour que les gens puissent comprendre le monde du couteau, le monde de la forge en particulier, lors de ces journées européennes du patrimoine. Et
2: tout
0: sur le
2: fait.
0: Volvestre, Arthur, on a aussi un autre événement assez significatif cette année.
3: Oui, tout à fait. Nous avons les journées agricoles du Volvestre, donc une énorme foire qui peut être autour donc, de plusieurs pôles. Il y a les pôles donc, mécaniques, il y a le pôle équin, il y a le pôle ovin, il y a le pôle bovin et
0: avicole. Donc sur ces 3 jours des 18, 19, 20 septembre, donc les journées agricoles du Volvestre, on aura l'occasion d'en reparler. Mathilde, maintenant sur le bassin Torévin, si on devait faire un ou deux petits points spéciaux, qu'est-ce qu'il y a à voir cette année aux journées du patrimoine sur le bassin Torévin?
1: Alors sur le bassin Torévin, cette année on a des nouveautés qui vont vous permettre de découvrir des lieux fermés d'habitude, ou alors de redécouvrir vos propres communes. Notamment le samedi sur réservation, vous allez pouvoir assister à un concert du chœur Toulouse-Garonne dans l'ancienne abbaye de Boulbonne. Vous allez pouvoir également visiter un atelier de lutherie de Vielle-la-Roue à Grépiac. Et vous allez pouvoir visiter, accompagné des membres des associations du patrimoine, visiter les communes de la Gardelle-sur-Lèze et les communes de Puy-Daniel.
0: Sans oublier les expositions photo à Venerque.
1: Sans oublier les expositions à Venerque, effectivement.
0: Il y a d'autres choses aussi, à Moressac par exemple?
1: À Moressac, comme chaque année, vous allez pouvoir faire un petit tour guidé de la commune et vous allez pouvoir découvrir également un petit village d'artisans à la salle des fêtes tout au long de ce week-end.
0: L'autre point fort pour être en accord avec le thème de l'année, c'est les expositions d'appareils photo.
1: Exactement. L'autre point fort, ce sont les expositions d'appareils photo, notamment à la mairie d'Hauterive, tout le week-end. Et pour accompagner ce thème de la photo, le ministère nous a aussi concocté un petit thème sur le patrimoine en péril et la manière dont il est réinventé par les différents acteurs du patrimoine. Et vous allez pouvoir découvrir ce patrimoine en péril sous le pont roman, accompagné des conteurs du foyer d'Hauterive, qui vont vous faire redécouvrir son histoire à travers la magie des contes. L'idée des Journées du patrimoine à travers cette thématique du patrimoine en péril est de bien faire comprendre à tous et toutes que le patrimoine qui traverse l'histoire est menacé par le temps qui passe, par les différents événements climatiques auxquels on est confronté ces dernières années, et que le patrimoine n'est pas indestructible face à tout cela. Et l'idée est de pouvoir profiter du patrimoine tel qu'il est encore actuellement, d'être sensibilisé à la préservation de ce patrimoine.
0: Donc sur le bassin Torévin, on a 1, 2, 3, 4, 5, 6, 7, 8 sites en fait qui sont à visiter, avec à chaque fois plusieurs animations sur certains sites, par exemple sur Hauterive, Sainte-Gabelle, Moressac, etc., etc. On va aller sur Cœur de Garonne. Sur Cœur de Garonne, Virginie, donc on a quoi qu'on pourrait présenter en plus évidemment du Cœur de Forge?
2: Oui, notamment cette année, on aura le visite du château de Saint-Michel. Donc ce sont les propriétaires qui ouvrent le jardin, ils feront une visite commentée.
0: Sur Cœur de Garonne, il y a la maison Garonne qui ouvre ses portes avec une visite spéciale.
2: Une visite commentée par la médiatrice Marine qui sera là et qui vous pourrait poser plein de questions.
0: Et quelque chose que j'ai trouvé d'assez original dans votre catalogue, encore une fois, catalogue qu'on peut trouver dans les offices de tourisme de votre territoire et chez certains commerçants, mais aussi en ligne sur les sites de chacun des offices de tourisme, c'est la visite du cimetière de Cazère.
2: Tout à fait, visite commentée par l'association Les Amis du Patrimoine.
0: Mmh. On va rencontrer des gens là-bas?
2: Je sais pas.
0: Évidemment, on retrouvera les classiques, le Grand Presbytère, le Musée Alcampestre, etc., etc. Tout ça, c'est dans le livret des Journées du Patrimoine des 19 et 20 septembre. Arthur, rebonjour. Le Volvestre aussi n'est pas en reste cette année?
3: On va retrouver nos fidèles prestataires, bien entendu. Mais il va y avoir des nouveautés, Bruno, cette année. Comme l'a dit Mathilde tout à l'heure, le thème, donc la photographie, le patrimoine en péril, Deux photographes vont donc proposer une activité chacun, une samedi et une le dimanche. Pendant 2 heures, les photographes vont vous donner des cours, si je puis dire, différents exercices de photographie. L'un, il va falloir le smartphone ou l'appareil photo. L'autre, il faut absolument un appareil photo. Et pendant 2 heures, vous allez photographier. Donc l'un, ça sera le bâti et l'autre, ça sera le patrimoine naturel. Et à cela, il faut rajouter cette année 2 chasses au trésor qui seront organisées, une à Longage et une à Montbrun-Bocage, organisées par l'Office de tourisme.
0: Avec les photographes, une fois qu'on a fait les photos, il va se passer quoi? On leur montre
3: Il y a plusieurs possibilités. Les photographies pourront tout à fait être, par exemple, données à l'Office de tourisme si les personnes le souhaitent, de façon à ce que ces photos puissent ensuite être sur nos catalogues, sur notre communication. Après, les photographes qui seront derrière, donc c'est maximum 16 personnes pour pouvoir justement s'améliorer. Et ensuite, eh bien, ça sera la surprise.
0: Donc tout ça, c'est à découvrir dans le livret, encore une fois, disponible dans les offices de tourisme et sur les sites internet des offices de tourisme. Une dizaine de sites à visiter sur le Volvestre, avec évidemment, encore une fois, les journées agricoles du Volvestre qui vont se dérouler en même temps sur ce territoire. Rappelons une chose quand même, c'est que si, comme le disait Arthur tout à l'heure, les gens préparent leur visite pour tel et tel et tel événement, ce qui peut être intéressant aussi, c'est de découvrir sur l'ensemble du territoire ce qui s'y passe. Et là, Mathilde, cette année, vous avez mis en place une idée, je dirais, un petit agenda qui va se dérouler sur les 2 jours où on va passer d'un territoire à l'autre pour découvrir des choses complètement différentes et complémentaires.
1: Effectivement, cette année, on avait envie de vous faire voyager à travers nos 3 territoires. Donc, on vous suggère une petite programmation à la journée sur le samedi et le dimanche. On vous propose notamment de commencer le samedi votre parcours à Martre-Tolosane à la découverte des artisans d'art au Grand Presbytère, puis de poursuivre la journée aux Journées agricoles du Volvestre notamment, et enfin de finir par le concert du chœur Toulouse-Garonne à l'abbaye de Boulbonne à Sainte-Gabelle, et de recommencer le lendemain bien évidemment par les animations photographiques proposées par Mathieu Calviac à Salles-sur-Garonne, puis aller découvrir l'ensemble des forgerons qui seront présents au festival Cœur de Forge, et enfin de finir par la découverte du jardin du Secourieux à Sainte-Gabelle.
0: Donc c'est complémentaire, c'est familial à chaque fois, la plupart du temps c'est gratuit ou c'est offert, c'est-à-dire que ce sont les offices de tourisme qui prennent en charge les frais d'animation. Certains sont payants parce que ce sont souvent des structures commerciales qui proposent ce service tout au long de l'année. Je pense par exemple au village gaulois, je pense au jardin du Secourieux, où là ce sont des animations plus traditionnelles entre guillemets. Mais profitez-en, c'est les premiers week-ends de septembre, les rentrées sont terminées, c'est pour avoir un souvenir de vacances ou prolonger un petit peu les vacances sous cet été indien, je l'espère, et de pouvoir profiter en famille de toutes ces beautés, de tout ce patrimoine local. C'est bien ça, Arthur?
3: Oh oui, c'est vraiment l'objectif. Mais j'ai bien aimé, Bruno, vous avez raison, c'est en fait continuer les vacances. Et bon, tout septembre réserve plein de surprises, Bruno.
0: Merci à vous d'être venu sur Radio Galaxy. Merci à Monsieur Blanc d'avoir voulu partager ces expositions photo à Venerque sur, donc, je rappelle, le festival de Venerque, les foires agricoles.
1: Fêtes locales. Fêtes locales. Carnaval.
4: Carnaval.
0: On se renseignera donc sur ces associations de Venerque pour voir quelles sont les autres manifestations, donc le marché de Noël et les foires agricoles. Merci Virginie aussi, bon courage pour la préparation de Cœur de Forge. Arthur, bon courage pour la préparation et puis surtout la promotion des journées agricoles du Volvestre. Et puis Mathilde, merci pour avoir organisé ces journées du patrimoine sur l'ensemble de ce territoire. Bonne journée à vous, à très
2: bientôt.
0: Merci,
2: bonne journée.
3: Bonne journée, au revoir.
1: Bonne journée.

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5: Merci d'être à l'écoute de RFI, les 17h à Paris, 15h en temps universel et 18h à Sanaa. Le journal vous est présenté par Charlotte de Rouen. Bonjour Charlotte.
6: Bonjour Caroline, bonjour à tous. Au Yémen, les combats entre les rebelles houthis et les forces pro-gouvernementales ont fait au moins 100 000 déplacés depuis la reprise de la guerre début septembre. Ce sont des révélations qui montrent à quel point la famille Trump est intimement liée à un proche du Kremlin. Un homme d'affaires russe a bien financé les festivités aux Bahamas pour le mariage du fils aîné du président américain. La Pologne a perdu plus de 200 millions de dollars en tentant d'acheter du pétrole vénézuélien avec des crypto-monnaies. On vous raconte toute cette histoire car Varsovie cherchait à diversifier ses sources d'approvisionnement en pétrole au début de l'invasion russe de l'Ukraine. Le conflit au Moyen-Orient prend une nouvelle tournure avec l'escalade au Yémen. L'Arabie Saoudite promet de riposter fermement aux attaques des rebelles houthis. Dans la matinée, les autorités saoudiennes ont émis plusieurs alertes, dont une pour la ville sainte de la Mecque. Des alertes qui ont été rapidement levées, mais qui témoignent de la menace que font planer sur le royaume les rebelles yéménites alliés de l'Iran. Ces derniers jours, les houthis ont infligé d'importants revers aux forces pro-gouvernementales et à leurs alliés saoudiens, des violences qui poussent des milliers de personnes à fuir les combats au Yémen. Selon le Haut Commissariat des réfugiés, ils ont déjà fait plus de 100 000 déplacés. Jérémy Lange.
7: Oui, et leur nombre progresse très rapidement, s'inquiète l'Agence des Nations Unies pour les réfugiés. Elle parle de civils obligés de quitter leur foyer dans la précipitation pour se mettre à l'abri. L'autre conséquence de cette escalade, c'est qu'elle encourage les traversées vers Djibouti, juste en face du détroit. 2400 réfugiés y sont arrivés par la mer en 4 jours seulement. Mais la situation impacte toute l'Afrique, explique la porte-parole du HCR, Eugene Bune.
8: Si l'insécurité continue dans le détroit de Bab el-Mandeb, cela pourrait perturber les échanges commerciaux et le passage de l'aide humanitaire vers le Yémen, le Soudan, d'autres pays de la région et même au-delà. En gros, si le détroit est bloqué, ça veut dire que nous devons envoyer l'aide humanitaire via le cap de Bonne-Espérance, ce qui prend 25 à 30 jours supplémentaires.
7: Le défi est donc aussi logistique. Dans un pays, le Yémen, où l'insécurité empêche les Nations Unies et les ONG d'atteindre les déplacés et où l'ONU n'a récolté que 20% des plus de 2 milliards de dollars qu'elle réclame pour venir en aide aux 22 millions de Yéménites dans le besoin. C'est la moitié de la population. Jérémy Lange, Genève, RFI.
6: Et une réunion du Conseil de sécurité de l'ONU doit se tenir ce mardi concernant le détroit de Bab el-Mandeb. Le Qatar prévient qu'une fermeture du détroit aux mains des rebelles yéménites houthis serait une catastrophe pour l'économie mondiale. Le

0: financer les luxueuses festivités aux Bahamas qui ont suivi son union. Mais le couple Julien Chavanne dément toute corruption.
1: Donald Jr. et Bettina Trump enlacés sur une plage paradisiaque des Bahamas en pleine fête. C'est sur Instagram et sur leurs photos de mariage que le couple a publié un message. Ils assument totalement le gros cadeau fait par Oumar Kremlev en mai dernier. Deux soirées incroyables, se souviennent-ils. 100 000 $ par jour pour la location de l'île, 70 000 $ pour les feux d'artifice. Le généreux Oumar Kremlev n'est pas n'importe qui. Il dirige l'association internationale de boxe, financée par le géant russe gazier Gazprom. Il a été récompensé par Vladimir Poutine de l'ordre de l'amitié et il a voyagé en Chine avec le président russe. Ces révélations montrent à quel point la famille Trump est liée intimement avec un proche du Kremlin et elle jette le doute. Qu'espère l'homme d'affaires russe en échange alors que Donald Trump veut toujours mettre un terme à la guerre en Ukraine? Le fils Trump et son épouse balaient ces questions. C'est un ami personnel, il n'y a rien de politique ou de suspect, lit-on sur Instagram. Rien de grave, s'est contenté de réagir le président américain.
0: Julien Chavanne. Le Danemark accuse la Russie d'avoir tiré des fusées éclairantes vers un de ses hélicoptères. Une action irresponsable qui vise à semer la discorde, selon la première ministre Mette Frederiksen. L'incident s'est déroulé la nuit dernière en mer Baltique. L'hélicoptère menait, selon elle, une opération de photographie de routine près d'une frégate russe située dans les eaux internationales quand il a été visé. De son côté, l'ambassadeur russe au Danemark dénonce des manœuvres provocatrices de la part de cet hélicoptère. C'est l'un des plus gros scandales financiers qu'a connu la Pologne. Varsovie a perdu près de 230 millions de dollars en tentant d'acheter du pétrole vénézuélien avec des crypto-monnaies. Après l'invasion de l'Ukraine par la Russie, Varsovie cherchait alors à diversifier ses sources d'approvisionnement. Dans une enquête, le Financial Times a révélé comment cette opération a viré au fiasco. Clotilde Lazard.
2: Fin 2023, la Pologne veut profiter d'une courte fenêtre. Les États-Unis viennent d'assouplir leurs sanctions contre le Venezuela pour une durée de 6 mois. Le pétrole y est bon marché, mais reste difficile à acheter. Les compagnies pétrolières vénézuéliennes utilisent alors les crypto-monnaies pour contourner les sanctions américaines, notamment l'USDT indexé sur le dollar. Le groupe énergétique polonais Orlen se lance. Il signe avec une petite société de négoce à Dubaï, nommée Anon, pour acheter 6 millions de barils de pétrole. Orlen verse alors un acompte de 230 millions de dollars. Pour obtenir le pétrole, Anon fait appel à une série d'intermédiaires. Une partie de l'argent est convertie en crypto-monnaie, une autre transite par plusieurs sociétés. 3 super pétroliers polonais arrivent au Venezuela. Ils attendront des mois, mais le pétrole promis n'arrivera jamais. En mars 2024, Orlen finit par rompre le contrat. Les bateaux repartent presque vides. Au total, la perte est estimée à 424 millions de dollars.
0: Clotilde Hazard du service économie de RFI. En RDC, des heurts ont éclaté entre partisans de l'opposition et militants pro-gouvernement dans la capitale. La coalition de l'opposition, la plateforme C64, appelait à manifester pour s'opposer au projet de changement de constitution défendu par le pouvoir. Des échauffourées ont éclaté notamment à Kinshasa, mais aussi dans d'autres villes. RFI 17h07, à Paris, un animateur périscolaire a été condamné aujourd'hui à 50 prisons, dont un enferme pour des agressions sexuelles sur 9 enfants. Cette condamnation intervient alors que l'ancienne maire de Paris, Anne Hidalgo, a été entendue ce matin par une commission d'enquête au Sénat sur ce scandale. Plusieurs dizaines d'enfants ont été abusés par des animateurs périscolaires. Les familles accusent la municipalité de ne pas avoir pris au sérieux le problème dès les premières alertes. Au procès de l'assassinat de l'ex-international argentin de rugby, Federico Aramburu, la parole est à ses proches. La cour d'assises de Paris a entendu ce matin sa mère, Cécilia, et Thomas Lièvremont, son ex-coéquipier au Biarritz Olympique et ami durant près de 20 ans, compte rendu avec Laura Martel.
3: Je suis émue, ça fait 4 ans que j'attends ce moment, souffle Chonegarty, avant d'entamer son récit. Une soirée festive, un dernier verre au Mabillon, l'ambiance d'abord légère qui s'envenime, Loïc Le Priol lui met 2 petites claques. Il dit qu'il sait se battre, qu'il est des forces spéciales, ses claques c'est une vraie provocation, pointe Chonegarty. Mais c'est finalement Federico Aramburu qui en partant fait tomber Le Priol et déclenche une courte bagarre. Pour nous, après tout est fini, on va se coucher, insiste le témoin. Mais Robin Bouvier puis Loïc Le Priol vont retrouver les rugbymen sur le bout. Boulevard. J'entends, ils sont là, je vois Romain Bouvier, mais je ne comprends pas ce qu'il se passe, raconte Egarty. Pour lui,

0: Les quatre tirs sont des pétards mouillés, l'arme factice. Je suis en état de dissociation, j'ai pas conscience que Fédé a pris deux balles. Loïc Le Priol arrive à son tour, tire 6 fois en 4 secondes. Je suis complètement hagard, je sers à rien, c'est seulement quand Fédé me dit « je vais mourir » que mon cerveau se reconnecte, culpabilise Sean Egarty. Loïc Le Priol a clairement tiré sur Fédé pour en terminer, insiste-t-il, réfutant toute menace qui aurait légitimé l'usage des armes. J'avais espoir que les accusés reviennent sur leur déclaration, qu'ils disent « on a fait n'importe quoi » et montrent un peu du humanité, mais ce n'est pas le cas, déplore Sean Egarty. Pour moi, ils sont dangereux, ils méritent de rester le plus longtemps possible en prison.
1: Elle était la chanteuse du duo mythique

Nous allons maintenant faire un saut temporel. Voici un titre qui est sorti au mois de septembre. Mais c'était en 2019. Souvenez-vous.

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0: La poésie des simples, une série inspirée par la nature, de Marilyn Guinet-Perminja. Cette place de village, je commence à la connaître. Une salle des fêtes, un aquarium tropical, des maisons médicales et beaucoup de place pour se garer, heureusement. En sortant d'une séance de kiné, je vais justement rejoindre ma voiture et aujourd'hui j'ai un ras-le-bol. Un découragement, une fatigue. J'ai beau avoir progressé, je vois bien qu'il me reste un tas de mouvements inaccessibles. D'accord, pour l'instant, mais ça m'attriste. Je vais pour partir, quand soudain, j'ai l'impression que quelqu'un m'appelle. Je me sors la tête des épaules, je regarde en haut. Ah, je vois des branches et des feuilles éparses. La plupart sont déjà tombées. Et en face de moi, un tronc très large, qui donne un sentiment de force et de douceur à la fois. Je range ma clé de voiture et je m'approche du grand arbre. Il a une superbe frondaison, ronde comme une tête. Il fait à peu près 4 mètres de hauteur. Ses feuilles sont larges, généreuses, comme des mains de travailleurs. Son tronc est couvert de formes qui pourraient être des cartes du monde, des continents colorés en camaïeux de beige orangé. L'arbre perd des morceaux d'écorce comme un serpent perd sa mue. Ils sont 4 comme lui sur la place, bien alignés, ombrageant des bancs et des tables où il y a d'ailleurs toujours quelqu'un assis qui grignote ou qui discute avec son engin portatif. Ces arbres, ce sont des platanes. Platanus hispanica, ou platane à feuilles d'érable. On les trouve un peu partout en France, proches de la vie humaine, sur les places, le long des routes, dans les cours d'école. Quand il est passé de mode, on en a fait disparaître un bon nombre, mais il est encore là. Celui qui m'a parlé et ses 3 frères n'ont pas subi des tailles sauvages qui leur donnent souvent ces affreux moignons. Ils se sont développés dans leur harmonie. Pour remercier le platane d'être là, de m'avoir sorti de mes pensées lourdes, je lui dis une ode. Ô platane au bois dur, tu loges la douceur dans ton apparente fermeté. Tu me dis que trop de volonté peut épuiser. Trop de je veux peut m'éloigner des rivières et des ruisseaux qui avancent et abreuvent la vie qui se fait. Ô platane, ta peau se fait et se défait dans la partition du temps. Un temps pour te détacher de ton ancienne peau, pour la laisser s'en aller avec ses scories. Un temps pour présenter ta nouvelle peau au jour qui se lève. Un temps pour assembler les nouvelles pièces de ton puzzle, les nouvelles mailles de ton manteau. À moi maintenant de reprendre ma route après cette rencontre inédite avec un arbre si commun que le platane. J'emporte avec moi son ambiance habitée de force paisible, cette force qui rend possible des mutations et des métamorphoses inattendues. C'était le platane dans la série La poésie des simples avec un extrait de Fantaisie de Schumann interprété par Hélène Grimaud et Sol Gabetta.
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1: Bonsoir à toutes et tous. La nuit prochaine, avec le vent d'ouest, de l'air océanique humide gagne notre région par l'ouest en longeant les Pyrénées. Ce changement de temps se matérialise par des nuages bas de plus en plus denses. Aussi, les températures restent très douces pour une mi-septembre, avec 19 degrés au plus bas en fin de nuit. Mercredi, une perturbation océanique de très faible activité traverse notre région dans la journée. Cette perturbation donne un peu de pluie et de bruine. Ces précipitations sont plus marquées au pied des Pyrénées sur le plan Torel. Plus on s'approche de Toulouse, plus les précipitations sont faibles. Le vent d'ouest est, lui, assez fort. Avec le ciel couvert, les températures sont en forte baisse. Elles perdent jusqu'à 10 à 12 degrés par rapport à mardi. On attend au mieux 22 degrés à Muret, 21 degrés à Rieux-Volvestre, 20 degrés à Saint-Gaudens et Saint-Lys-du-Salat. Bonne soirée à toutes et tous.
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0: Bonjour à tous et bonjour à toutes, bienvenue sur Radio Galaxie, la radio du sud de Toulousain. Nous allons parler avec une association. La semaine européenne de la mobilité va se dérouler sur le plan national du 16 au 22 septembre et un collectif d'associations s'est regroupé pour Fête des mobilités. Alors, Fête, ça s'écrit F-A-I-T-E-S, Fête des mobilités, c'est-à-dire pour tout ce qui va être mobilité douce. Et pour en parler, je suis avec monsieur Thierry Tebani. Thierry Tebani, bonjour.
1: Bonjour.
0: Thierry Tebani, vous représentez une des associations qui participer à cette semaine européenne des mobilités avec une action particulière qui va se dérouler le 20 septembre sur Carbonne, c'est bien ça?
1: C'est cela, sur le parvis de la gare de Carbonne.
0: Vous représentez-vous l'association Locomotive en Volvestre. Présentez-nous rapidement votre association, s'il vous plaît.
1: Ben, c'est une association qui a été créée en 2017 pour défendre la gare et tous les services afférents à la gare. Le train, accéder à la gare, partir de la gare.
0: Gare de Carbonne.
1: Gare de Carbonne.
0: Parce que vous êtes une association carbonaise. La gare a quand même été aménagée, réaménagée il y a 2 ans, avec l'augmentation du parking, des modalités d'accès plus importantes, non?
1: Oui, et on a un beau parking, un beau parvis, c'est très joli.
0: Plusieurs associations et des élus qui se sont rassemblés pour cette journée du 20 septembre. Il y a l'association Rallumons l'Étoile, l'association Lotalt, du côté des femmes 31, Vélo 107, des membres de la mairie de Carbonne. Il va se passer quoi le 20 septembre?
1: Et Locomotive en Volvestre.
0: Et Locomotive en Volvestre, évidemment, qui reçoit ces associations. Il va se passer quoi ce 20 septembre?
1: Ben, on va faire des tables rondes pour se rencontrer.
0: Vous organisez une journée de table ronde et d'échange entre les usagers de la ligne Toulouse-Saint-Gaudens, oui, à Carbonne, c'est-à-dire entre Toulouse et Saint-Gaudens, près au milieu.
1: Oui, entre Toulouse et Saint-Gaudens. On accepte aussi les gens de Montrégeau et tous ceux qui sont concernés par cette ligne.
0: Ceux qui sont concernés par cette ligne parce que vous êtes en colère. D'avoir des trains qui disparaissent, d'avoir des retards et d'avoir une ligne qui soit aussi chaotique, c'est bien ça?
1: C'est ça. Parce qu'un problème de transport n'est jamais seulement qu'un problème de transport. Il peut aussi conditionner l'accès à l'emploi, aux études, aux soins, aux services publics.
0: Donc vous organisez autour de midi des tables rondes sur des thématiques que sont la fiabilité, la ponctualité, la gestion des tarifs, la coordination entre les trains et les bus, c'est ça?
1: C'est ça. Fiabilité, amplitude horaire, que pensez-vous du tarif, coordination des horaires entre trains et bus, accessibilité pour les usagers en situation de handicap, et que pensez-vous de votre gare?
0: Gare, si je viens de Saint-Gaudens, je pense ma gare de Saint-Gaudens.
1: Oui, bien sûr.
0: Et vous voulez obtenir quoi avec ces tables rondes? Quel est l'objectif derrière?
1: Cette journée sera l'occasion de faire remonter ces expertises du quotidien, mais surtout de créer des liens entre les personnes et les structures qui peuvent agir ensemble.
0: Les gens vous diront régulièrement que les trains, ça dépend de la SNCF, l'IO, ça dépend de la région. Après, c'est France Rail pour les matériels. Qui est responsable de quoi là-dedans?
1: Ça dépend de quel problème on parle. Disons que le but de cette journée, c'est de réunir, de faire remonter, de trouver des solutions qu'on pourrait proposer. C'est tout ça.
0: Je vais être un peu provocateur, mais vous pensez pas que depuis le temps, les gens n'ont pas commencé à râler au niveau de la région et de la SNCF, ils sont pas au courant qu'il y a des problèmes sur cette ligne?
1: Évidemment, évidemment. C'est pas parce qu'il y a des problèmes qu'on peut pas trouver de solutions. Après, on a la chance d'avoir un réseau ferré en France que d'autres continents nous envient. Au Canada ou aux États-Unis, il s'est pas fait pareil. Ils ont pas la chance d'avoir un réseau comme on a en France. Et c'est pour ça qu'il faut le protéger, le faire grandir, trouver des solutions, parce que l'avenir passera forcément par le train. Aujourd'hui, on voit les problèmes qu'on a, le prix des carburants, les routes qui sont saturées, que ce soit les grands axes ou les petits axes, par les feux, par le nombre de gens qui vont au travail. Enfin, les échanges par le train, je pense que c'est important. Et derrière, sur la métropole, les bus, le métro, le tram, tout ça doit être en lien.
0: Mais excusez-moi, vous êtes un membre militant de la SNCF?
1: Non, je ne suis pas militant de la SNCF. Je suis un usager qui prend le train depuis 10 ans. Avant, on ne prenait pas le train, on avait un bus de l'entreprise qui venait nous chercher sur la place. Puis après, on nous a dit, maintenant, on va mettre en place des choses qui vous amèneront jusqu'au train. Donc voilà, on prend le train. Et quand je travaillais à Blagnac, il y avait des fois, en cumul grève, etc., problème de transport, je pouvais passer 5 heures dans les transports, 5 heures par jour dans les transports. Depuis, on nous a rapprochés près du siège, on a plus de facilité à y aller, mais il y a toujours des grosses amplitudes horaires. Mardi dernier, 20 minutes le matin, 2 heures le soir, de retard sur l'horaire.
0: Ces retards sont dus à quoi, à votre avis?
1: C'est un peu tout, en fait. D'après les contacts que j'ai eus avec les employés, SNCF, ils disent que c'est surtout dû à des incivilités. Les incivilités, ça fait pas tout. Je veux dire, quand on a un problème de passage à niveau à porter, on va pas nous dire qu'on enlève les câbles du passage à niveau tous les deux jours, quoi. J'y crois pas. Et je crois qu'il y a d'autres problèmes, des problèmes structurels au niveau de la SNCF. Mais je veux dire, en tant qu'usager, je demande à ce qu'on progresse.
0: C'est vrai que depuis 80 ans, depuis les années 50, on a démantelé un très grand nombre de voies ferrées, désaffectées de très très nombreuses gares. Quand vous disiez que le train c'est pratique, on peut aller partout avec en France, il y a quand même beaucoup de petites villes aujourd'hui qui sont démunies avec très très peu de moyens de transport et le bus ne fait pas tout. Donc le train encore toujours devant lui, si
1: oui,
0: on peut dire.
1: Oui, en fait, on doit tout faire pour que le train soit l'avenir et pas le passé, quoi. On voudrait faire... des propositions. Qu'est-ce que vous proposez? Ça sera meilleur si vous mettez votre ingrédient dans la soupe. Voilà, c'est un peu ça. C'est l'histoire de la soupe de cailloux. La soupe à idées, quoi.
0: À la fin, il va se passer quoi? Vous avez vos tables rondes sur les sujets que je rappelle, donc la fiabilité, la ponctualité, les tarifs, la coordination entre les trains, les bus et les cars, l'accessibilité pour les personnes en situation de handicap, l'amplitude horaire et aussi ce comment on perçoit la qualité de l'accueil dans sa gare. Une fois que vous aurez fait ces tables rondes, que les gens auront discuté, il va y avoir des rapporteurs, ça va être remonté
1: oui,
0: quelque part?
1: Tout à fait, oui, ça va être rapporté, oui, aux différentes instances. Après, on verra comment on agit. Ça a déjà été fait. La dernière fois, des gens avaient rencontré les autorités, le préfet ou le sous-préfet. Ça sera du même genre.
0: Donc, c'est une invitation que vous lancez pour ce dimanche 20 septembre à partir de 11h à la gare de Carbonne. Où que vous soyez sur cette ligne Toulouse-Saint-Gaudens, quelle que soit la gare ou quels que soient les environs proches de cette ligne de train, c'est organisé par un collectif d'associations qui s'appelle donc Rallumons l'étoile, l'OTAT, Locomotive en Volvestre, avec mon invité aujourd'hui Thierry, l'association du côté des femmes 31, Vélo 107 et des représentants aussi des élus locaux du territoire.
1: Oui.
0: Tous ceux qui se sentent concernés par le train, la mobilité sur le territoire sont invités.
1: Oui, tous. Que vous soyez usager du train ou pas, tous ceux qui sont en lien avec les mobilités douces peuvent venir, bien sûr.
0: Je viens comment?
1: Il est proposé que vous veniez en train, mais vous pouvez aussi venir en voiture.
0: Oui, parce que si le train n'est pas là, je vois l'air bête. Hein.
1: Ce qu'on nous propose sur l'affiche, on en dit 10h31 de Toulouse arrivé 10h59 à Carbonne, ou 10h33 de Saint-Gaudens arrivé à 11h32 à Carbonne. Voilà, c'est ce qu'on propose. Et après les retours vers 15h, direction Toulouse et Saint-Gaudens.
0: Donc l'objectif, c'est d'avoir ces tables rondes, d'avoir un repas partagé pour pouvoir discuter et créer un moment convivial.
1: Oui, l'apéro, c'est nous qui l'offrons, et le repas partagé, c'est tiré du sac.
0: Si je veux m'inscrire, si je veux avoir plus d'informations sur cet événement du 20 septembre, si je veux savoir qui sera là, comment je fais pour m'inscrire, je vais où, je fais comment?
1: Il y a un site Facebook qui s'appelle Usager du train Toulouse-Saint-Gaudens.
0: Facebook Usager du train Toulouse-Saint-Gaudens.
1: Oui.
0: Et je cherche ça sur mon moteur de recherche préféré, je tomberai forcément sur vous.
1: Non, pas sur moi, mais sur mes amis.
0: Sur vous, quand je dis vous, votre association oui. Ou le collectif d'une façon générale. Oui. Et il faut s'inscrire ou je viens comme ça?
1: Non, vous venez comme ça.
0: Donc je prends les informations, je viens comme ça et j'apporte mes idées.
1: Voilà.
0: Et des idées forcément novatrices auxquelles les autres n'auront pas pensé.
1: Évidemment, qu'on sorte de cette impasse. Mais après avoir discuté avec un jeune élu, lui, il voit le futur avec un train fort sur tout le territoire. On a cette chance en France d'avoir un réseau ferré. Mettons-y des trains dessus avec des bonnes technologies peut-être.
0: Tarifs abordables?
1: Moi j'utilise Fertic et c'est très bien. Je fais pas la pub mais... Non mais c'est très bien le Fertic. Au début j'étais un peu réticent quand on me l'a présenté, mais non c'est très bien.
0: Donc Thierry Thébani qui représente les usagers du train de la ligne Toulouse-Saint-Gaudens et en même temps Locomotive en Volvestre, donc membre du collectif qui organise cette journée de réflexion, cette journée de discussion, cette journée de partage sur comment améliorer et déjà partager son angoisse des fois de prendre le train sur cette ligne où des trains sont absents ou en retard. On a vu tout à l'heure que ça pouvait créer plein de problèmes, le fait de même rater des correspondances, rater une réunion, rater un cours pour des étudiants. Un examen. Ça se passe donc à la gare de Carbonne, le dimanche 20 septembre dès 11h. Vous apportez votre pique-nique et puis l'apéro sera offert. Vous pourrez échanger vos expériences et après, ça sera remonté à qui de droit, c'est ça Thierry?
1: Exactement, c'est le but.
0: Merci beaucoup d'être venu à Radio Galaxy. Et bien écoutez, l'invitation est lancée et à très bientôt alors et au dimanche 20 à Carbonne alors.
1: Merci de m'avoir entendu, merci.
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un petit peu de classique, ça vous dit ? Un auteur, une histoire, un morceau. Je vais vous parler aujourd'hui des noces d'Igor Stravinsky, né en Russie en 1882 et mort en 1971 à New York. Les noces ou l'éternelle insatisfaction.

La création des noces d'Igor Stravinsky, qui a vu le jour en 1923, s'est faite au terme d'une gestation de presque 10 ans, marquée par des difficultés d'instrumentation et des hésitations. Tout commence en 1914, où un premier essai d'orchestration conçu pour un effectif orchestral très important. Mais cela ne satisfait pas Stravinsky, qui continue ses expérimentations. En 1917, il achève la première ébauche complète des noces. Cette version, bien plus aboutie, ne le convainc toujours pas. Elle fait appel à un grand nombre d'instruments, bois, cuivre, piano, harpe, etc. 2 ans plus tard, en 1919, Stravinsky reprend son travail en cherchant une version plus épurée. Il tente alors une approche audacieuse avec des blocs polyphoniques joués par un piano mécanique, un harmonium électrique, des percussions et 2 cymbaliums hongrois. Mais Stravinsky se rend compte qu'il est presque impossible de synchroniser les parties jouées par les musiciens et chanteurs avec les instruments mécaniques, rendant cette orchestration impraticable. C'est finalement en 1921, sous l'impulsion de Serge Diaghilev, qui souhaite programmer l'œuvre pour les ballets russes, que Stravinsky trouve l'instrumentation idéale. Il crée alors une orchestration innovante, composée de 4 pianos, des timbales, des cloches, un xylophone et divers tambours, éliminant ainsi les instruments à sonorité continue comme les cordes. Stravinsky précise que ce choix sonore n'a pas été motivé par un désir d'imiter la musique folklorique, mais qu'il est né d'une nécessité inhérente à la musique des noces elles-mêmes. Je vous propose d'écouter maintenant un extrait des noces d'Igor Stravinsky, interprété par l'English Bach Festival Percussion Ensemble et Chorus, dirigé par Leonard Bernstein.

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Bonsoir à toutes et bonsoir à tous. Content de vous retrouver sur Radio Galaxie 98.5 FM pour 30 minutes de blues. Enlevez les chaussures, enfoncez-vous dans votre fauteuil. Allongez les jambes, les enfants sont couchés, la nuit est tombée. Et maintenant, on écoute.

C'est sympa, non? C'était Slightly Hungover, ce qui signifie légèrement accroché, de Blues Delight. Un groupe canadien de 5 copains, plus tout jeunes, mais qui ont décidé de se faire plaisir. Le prochain morceau s'appelle Midnight Healing de Gene Deer, un auteur-compositeur américain d'Indianapolis. Il a enregistré 2 albums sous le label Slippery Noodle Sound, et le groupe a été élu pendant 9 années de suite comme le meilleur groupe de blues par les lecteurs du journal local Nouveau.

Voilà un morceau qui s'appelle « La femme au cœur glacé » tiré de l'album « L'enfer est trop chaud pour moi » de Chris Bell avec le groupe Big Star. Avec des titres pareils, c'est vrai que ça devient compliqué de tout gérer. C'est un jeune bluesman décédé à l'âge de 27 ans en 1978 dans un accident au volant de sa Triumph TR7 Sport. Sa brève existence a fait l'objet pourtant d'un documentaire sorti en 2013 intitulé « Big Star, Nothing Can Hurt Me », c'est-à-dire « Big Star, rien ne peut me toucher ». En tout cas, sa musique, elle nous touche.

Maintenant, c'est au tour de Scott Holt, qui s'est fait connaître d'abord parce qu'il a accompagné très jeune le légendaire guitariste et chanteur de blues de Chicago, Buddy Guy. Holt a commencé à écrire ses propres chansons alors qu'il était sur la route avec Guy et a finalement commencé à enregistrer ses chansons de retour chez lui à Nashville pendant les pauses de la tournée internationale. Voici un titre récent parce qu'il date de 2001, I've Got Mine to Give Up Living, Je n'ai plus envie de vivre, tiré de l'album Les Anges en Exil.

Et voilà, le dernier morceau pour ce soir s'appelle Help Me Through the Day de Bernard Allison. Né en 65 à Chicago, Bernard Allison est un guitariste de blues américain, fils du bluesman Luther Allison. Ce morceau est tiré de l'album Storm of Life, qui sortit en 2002. Venu plusieurs fois en France à Montauban et à Cahors, Bernard ne laisse pas indifférent.

0: Et voilà, c'est tout pour aujourd'hui. Cette émission sera rediffusée dans 15 jours et vous pourrez retrouver la liste des titres sur la page Blues du site radiogalaxie31.com. Si vous avez aimé ou pas, dites-le nous. Laissez votre message sur la page Facebook de Radio Galaxie. Vous pouvez maintenant remettre les chaussures, rallumer la lumière et retourner à vos occupations. Allez, ciao.
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0: RFI, il est minuit à Paris, 22h en temps universel. Bienvenue si vous nous rejoignez à l'écoute de Radio France Internationale.
1: Thaïs Moreau.
0: À la une de cette édition, dans la guerre au Yémen, plus de 100 000 déplacés. Un chiffre énorme lié aux nouvelles escalades entre le groupe rebelle pro-iranien des Houthis et les forces gouvernementales yéménites soutenues par l'Arabie Saoudite. On y revient dès le début de ce journal. On est aux États-Unis dans cette édition. Les élections de mi-mandat approchent et le président américain Donald Trump est furieux depuis le rejet par la Cour suprême d'encadrer plus strictement le vote par correspondance. Précision à suivre. Enfin, on l'a appris ce mardi, la chanteuse du groupe Rita Mitsuko, Catherine Ringer, est morte, figure emblématique du rock français. Au Yémen, nouvelle étape dans les escalades entre le groupe rebelle pro-iranien des Houthis aux forces qui opposent les forces gouvernementales yéménites soutenues par l'Arabie Saoudite. Depuis le contrôle du détroit de Bab el-Mandeb ce vendredi, détroit stratégique pour la circulation des navires dans la région, les Houthis progressent. Ce mardi matin et mardi soir, l'Arabie Saoudite a émis plusieurs brèves alertes de risque d'attaque, dont une dans la ville sainte de la Mecque. Alors que la veille encore, les rebelles ont ciblé le sud du pays, faisant 13 blessés d'après Riyad, qui a riposté par une cinquantaine de frappes selon les Houthis. Des violences qui poussent des milliers de personnes à fuir les combats. Le Haut Commissariat des Nations Unies pour les réfugiés affirme qu'ils ont déjà fait plus de 100 000 déplacés, Jérémy Lange.
2: Oui, et leur nombre progresse très rapidement, s'inquiète l'Agence des Nations Unies pour les réfugiés. Elle parle de civils obligés de quitter leur foyer dans la précipitation pour se mettre à l'abri. L'autre conséquence de cette escalade, c'est qu'elle encourage les traversées vers Djibouti, juste en face du détroit. 2400 réfugiés y sont arrivés par la mer en 4 jours seulement. Mais la situation impacte toute l'Afrique, explique la porte-parole du HCR, Eugene Bune.
3: Si l'insécurité continue dans le détroit de Bab el-Mandeb, cela pourrait perturber les échanges commerciaux et le passage de l'aide humanitaire vers le Yémen, le Soudan, d'autres pays de la région et même au-delà. En gros, si le détroit est bloqué, ça veut dire que nous devons envoyer l'aide humanitaire via le cap de Bonne-Espérance, ce qui prend 25 à 30 jours supplémentaires.
2: Le défi est donc aussi logistique. Dans un pays, le Yémen, où l'insécurité empêche les Nations Unies et les ONG d'atteindre les déplacés et où l'ONU n'a récolté que 20% des plus de 2 milliards de dollars qu'elle réclame pour venir en aide aux 22 millions de Yéménites dans le besoin. C'est la moitié de la population. Jérémy Lange, Genève, RFI.
0: Et je vous en parlais, le détroit de Bab el-Mandeb est au cœur d'une discussion en ce moment même lors d'une réunion du Conseil de sécurité des Nations Unies qui a lieu à New York. Et un peu plus tôt, en visite ce mardi en Égypte, le prince héritier saoudien Mohamed Ben Salman avec son homologue égyptien Abdel Fattah al-Sissi ont appelé ensemble à garantir la liberté et la sécurité de la navigation dans le détroit d'Ormuz et celui de Bab el-Mandeb. L'Union européenne va reporter d'une semaine le renouvellement de ses sanctions contre la Russie. C'est ce que rapportent plusieurs sources à Bruxelles. Colère du président ukrainien qui dénonce des cadeaux faits à Moscou à un moment où Kiev a besoin de soutien. Muriel Paradon, c'est la France qui serait à l'origine de ce report.
4: L'affaire est embarrassante. Selon plusieurs sources, la France, si prompte à soutenir l'Ukraine, bloquerait le renouvellement des sanctions contre la Russie pour des raisons internes. Elle essaie de négocier avec ses partenaires européens le retrait d'Alisher Ousmanov de la liste des personnalités sanctionnées. Alisher Ousmanov est un oligarque russe d'origine ouzbek, proche du Kremlin. Si la France œuvre en sa faveur, c'est qu'elle espère en échange la libération de plusieurs de ses ressortissants détenus en Azerbaïdjan, révèle le Financial Times. Une source diplomatique à Paris confirme à demi-mot à l'AFP « Nous avons une question spécifique de sécurité nationale et souhaitons répondre positivement à nos partenaires internationaux qui nous démarchent au sujet de M. Ousmanov. » L'oligarque russe fait partie des 3000 individus ou entités accusés de favoriser l'effort de guerre contre l'Ukraine et soumis à un régime de sanctions par l'Union européenne. Ces sanctions doivent être renouvelées tous les 6 mois à l'unanimité des 27. Il suffit qu'un pays bloque pour retarder le processus au grand dam de Kiev.
0: Muriel Paradon. Aux États-Unis maintenant, les efforts du président Trump pour garantir que nous ayons des élections honnêtes ne vont pas tout simplement s'arrêter en novembre ni après. Les mots ce mardi du ministre de la Justice, Todd Blanche. Hier, la Cour suprême à majorité conservatrice a rejeté un recours de l'administration Trump pour encadrer plus strictement le vote par correspondance, alors que les élections de mi-mandat sont dans moins de 2 mois aux États-Unis et le président américain qui semble mal parti souhaite réorganiser les midterms à sa manière. Face à ce refus, Donald Trump a laminé dans un long message posté sur les réseaux sociaux les juges de la Cour suprême et il ne mâche pas ses mots vis-à-vis des plus hauts magistrats des États-Unis. Vincent Souriau.
5: Furieux, Donald Trump vole en piqué contre la Cour suprême. À l'exception des deux juges qui se sont rangés du côté de la Maison Blanche, c'est un pamphlet contre l'institution judiciaire. Décision politique. Horrible. Ces magistrats sont incapables du courage qu'il faut avoir pour sauver l'Amérique, écrit Donald Trump. Et le président américain ressasse les précédents arrêts de la Cour qui avaient déjà censuré plusieurs de ses mesures phares comme la suppression du droit du sol ou les barrières douanières. C'est simple, dit-il. Cette Cour suprême subjuguée par la gauche radicale nous renvoie plusieurs siècles en arrière et restera comme l'une des plus destructrices de l'histoire américaine. Peu importe la séparation des pouvoirs, au contraire, Donald Trump estime qu'il était de son devoir en tant que président de se livrer à cette attaque au vitriol contre la plus haute juridiction de son pays. « Je ne reconnais pas les juges que j'ai reçus avant de les nommer à la Cour suprême qui ne sont plus, conclut le président américain, que l'ombre d'eux-mêmes. » Vincent Souriau, Washington RFI.
0: Et on reste aux États-Unis. Après l'IA autour de la crypto-monnaie, l'adoption d'un premier grand texte qui avait pour objectif de réguler les crypto-monnaies a échoué ce mardi au Sénat. Intitulé le Clarity Act, il était censé apporter un cadre réglementaire plus clair, conformément aux souhaits de Donald Trump, très favorable à cette industrie. Mais républicains et démocrates n'ont pas réussi à se mettre d'accord. RFI, il est bientôt 7:30 à Paris. En France, ce mardi, plusieurs milliers de policiers, de pêcheurs, d'étudiants ou encore d'enseignants étaient mobilisés partout dans le pays et manifestaient contre le manque de moyens et le coût de la vie. Et c'est dans ce contexte social tendu que Bruno Retailleau, candidat des Républicains pour la présidentielle, en a profité pour prendre la parole et évoquer ses solutions pour augmenter le pouvoir d'achat des Français. Oriane Gendreau.
6: Premier constat pour Bruno Retailleau, les finances françaises vont très mal, en cause 10 ans de mauvaise gestion.
7: Notre système social craque de toutes parts. Et pendant que les Français comptent chaque euro, ceux qui les gouvernent ont mis l'État en faillite. Une dette pharaonique, financée maintenant à des taux qui sont plus chers que les taux qu'elle emprunte l'État grec pour financer sa propre dette.
6: Et face à ce constat, attention à ne pas tomber dans les solutions faciles de ceux qu'il appelle les bonimenteurs.
7: La solution du blocage des prix, comme le propose Jean-Luc Mélenchon, c'est tout simplement la pénurie assurée. Baisser massivement les taxes sans un seul euro de financement, comme le promet Marine Le Pen, c'est la crise financière assurée.
6: Bruno Retailleau dit avoir les solutions. D'abord, baisser les coûts obligatoires. Pour l'électricité, tout miser sur le nucléaire français. Pour le logement, construire et louer plus d'appartements et donner la priorité aux actifs. Ensuite, payer plus les travailleurs.
7: À partir du seuil de 1623 heures de travail par an, qui correspond à peu près à 36 heures, j'annule toutes les cotisations sociales. À partir de ce seuil, le salaire net égale le salaire brut.
6: Ici, pas question de préférence nationale. Le Républicain mise sur une préférence des travailleurs et de la famille.
0: Oriane Gendreau. Et puis du football pour clore cette édition, la superstar Lionel Messi, qui a annoncé fin août sa retraite internationale à 39 ans, a été à nouveau convoqué en vue d'un match amical.

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0: Bonjour à tous et bonjour à toutes, bienvenue sur le 98.5 FM, la radio du sud de Toulousain, et nous allons partir à travers tout notre territoire pour ces 43e journées européennes du patrimoine qui vont se dérouler les 19 et 20 septembre prochains, donc sur les trois territoires que constituent le bassin Antorivin, le Volvestre et Cœur des Garonnes. Et pour en parler, je suis avec les représentants de chacun des offices de tourisme qui portent le projet sur l'ensemble du territoire. Il s'agit de Mathilde. Bonjour Mathilde.
1: Bonjour Bruno, bonjour à tous.
0: Pour le bassin Antorivin, il s'agit de Virginie. Virginie pour Cœur de Garonne, bonjour Virginie.
2: Bonjour Bruno, bonjour à toutes et à tous.
0: Et pour le Volvestre, Arthur, bonjour Arthur.
3: Bonjour Bruno, bonjour à toutes et à tous.
0: Mathilde, c'est vous qui portez l'ensemble du projet sur ce territoire, parce que comme depuis plusieurs années maintenant, en fait, les trois offices de tourisme se sont associés afin de pouvoir proposer une offre globale sur ce territoire et surtout de proposer aux gens de découvrir ce qui se passe un petit peu ailleurs, en dehors de leur simple pas de porte, c'est ça ?
1: Exactement. L'idée, c'est de pouvoir concentrer en une seule brochure l'ensemble des animations qui vont se dérouler sur les trois territoires du pays sud toulousain, afin que tous les habitants puissent découvrir le patrimoine un tout petit peu plus loin que leur simple commune.
0: Si on devait définir l'objectif de ces journées du patrimoine, c'est quoi en quelques mots ?
1: L'objectif des journées européennes du patrimoine, c'est justement de découvrir ou redécouvrir les lieux patrimoniaux autour de chez soi, afin de mieux comprendre l'histoire de son territoire, de mieux comprendre l'architecture qui nous entoure, et ainsi de s'y sensibiliser un petit peu plus pour comprendre à quel point c'est un patrimoine à préserver.
0: C'est aussi l'occasion parce que ce sont souvent des sites qui ne sont pas ouverts d'habitude au public.
1: Exactement, on a beaucoup de sites qui ouvrent de manière exceptionnelle pour ces journées européennes du patrimoine. Souvent, c'est des sites à côté desquels on peut passer tous les jours en voiture, lors de nos trajets quotidiens. On va se demander ce que ça peut être. Et les journées du patrimoine, c'est justement l'occasion de pouvoir pousser la porte de ces lieux.
0: Arthur, aujourd'hui, les gens ont l'habitude de ces journées du patrimoine. Vous me disiez tout à l'heure en préparant l'émission que dans les offices de tourisme, vous voyez les gens préparer leur venue sur ces journées du patrimoine.
3: Ils ont tout organisé, Bruno. C'est vraiment une organisation. Moi, je l'ai vu, j'étais stupéfait. J'étais à l'office, je prenais des rendez-vous, etc. Et là, il y a une dame qui me dit « Est-ce que vous pensez que je peux faire tel rendez-vous parce qu'à telle heure, je dois partir à une autre et ensuite j'ai une autre, combien de temps ça dure ?» C'est incroyable et on sent que les Françaises et les Français n'attendent qu'une chose, ce sont ces journées européennes du patrimoine qui sont, il faut dire, l'ouverture au trésor.
0: L'ouverture au trésor avec en plus cette année une thématique particulière, Mathilde.
1: On a même deux thématiques cette année qui nous sont proposées par le ministère de la Culture. La première est la photographie, à l'occasion du bicentenaire de la photographie qui va se dérouler sur les années 2026-2027. Donc l'idée, c'est de redécouvrir tout ce patrimoine iconographique de la carte postale aux écrans d'ordinateur à travers différentes animations sur l'ensemble du territoire sud-toulousain. On va pouvoir assister à des expositions de photos et d'appareils photographiques, notamment à Haute-Rive, mais également à des animations, des ateliers de prise de vue du paysage et de l'architecture, comme dans le Volvestre.
0: Mathilde, vous n'êtes pas venue seule, justement, on parle photographie et vous êtes venue avec Monsieur Blanc. Monsieur Blanc, bonjour.
4: Bonjour Bruno, bonjour tout le monde.
0: Monsieur Blanc, vous êtes pour une association qui fait du rappel historique sous forme de diaporama photo, c'est ça ?
4: Tout à fait, voilà. Nous allons cette année, le thème de l'Association du patrimoine pour les journées européennes sont basés sur les fêtes locales depuis 1900, les foires et les marchés qui datent depuis fin 1800 et enfin le carnaval. Tout ça sur Venerque qui avait beaucoup de photos anciennes et nouvelles. Quoi.
0: Comment vous avez fait pour rassembler tout ça ? C'était déjà dans la mairie de Venerque ou vous avez fait appel à des gens pour votre association pour rassembler ces photos ?
4: L'association, elle existe depuis 2004. Et depuis 2004, beaucoup de personnes se sont intéressées à l'association, ont donné des photos qu'on a archivées depuis toujours. Et on a quand même un sacré archivage de photos. Quoi.
0: Vous avez un certain nombre de documents que vous avez décidé d'exposer et de commenter avec des textes pour donc, les foires agricoles, vous dites, les carnavals ?
4: Le carnaval, les foires agricoles et les fêtes locales sur Venerque.
0: Et les fêtes locales sur Venerque. C'est trois expositions au même endroit ou c'est sur trois endroits différents?
4: Non, ça se passera à la salle des fêtes de Venerque au même endroit.
0: Donc, ce sont ces journées européennes du patrimoine des 19 et 20 septembre 2026. Il y a un petit livret qui est sorti, qui a été mis en place, que vous pourrez retrouver facilement dans les offices de tourisme de vos territoires. Et puis aussi chez certains commerçants, évidemment. Évidemment aussi sur Internet pour préparer votre visite. Cette année, on va rentrer dans le détail de deux, trois petits points forts de ces journées européennes du patrimoine, mais vous avez décidé de rassembler quelques manifestations parce que le calendrier faisait qu'il y avait des manifestations particulières. Par exemple, sur Cœur de Garonne, on a Cœur de Forge, Virginie.
2: Oui, tout à fait, Bruno, Cœur de Forge qui sera à Riem cette année, donc le 19 et 20 septembre. Il y aura des démonstrations de forge, un concert le soir, le samedi soir, et aussi l'invité d'honneur qui sera Max Quillard.
0: Donc, Cœur de Forge, c'est tout ce qui va concerner la coutellerie.
2: Exactement.
0: Parce que à Riem, vous avez un coutelier réputé.
2: Oui, la coutellerie vitale.
0: La coutellerie vitale, oui. Donc à Riem, qui profite de cet événement pour que les gens puissent comprendre le monde du couteau, le monde de la forge en particulier, lors de ces journées européennes du patrimoine. Et sur le Volvestre, Arthur, on a aussi un autre événement assez significatif cette année.
3: Oui, tout à fait. Nous avons les journées agricoles du Volvestre, donc une énorme foire qui peut être autour donc, de plusieurs pôles. Il y a les pôles donc, mécaniques, il y a le pôle équin, il y a le pôle ovin, il y a le pôle bovin et
0: avicole. Donc sur ces trois jours des 18, 19, 20 septembre, donc les journées agricoles du Volvestre, on aura l'occasion d'en reparler. Mathilde, maintenant, sur le bassin Torévin, si on devait faire un ou deux petits points spéciaux, qu'est-ce qu'il y a à voir cette année aux journées du patrimoine sur le bassin Torévin?
1: Alors, sur le bassin Torévin, cette année, on a des nouveautés qui vont vous permettre de découvrir des lieux fermés d'habitude ou alors de redécouvrir vos propres communes. Notamment, le samedi sur réservation, vous allez pouvoir assister à un concert du chœur Toulouse-Garonne dans l'ancienne abbaye de Boulbonne. Vous allez pouvoir également visiter un atelier de lutherie de Vielle-la-Roue à Grépiac. Et vous allez pouvoir visiter, accompagner des membres des associations du patrimoine, visiter les communes de la Gardelle-sur-Lèze et les communes de Puy-Daniel.
0: Sans oublier les expositions photos à Venerque.
1: Sans oublier les expositions à Venerque, effectivement.
0: Il y a d'autres choses aussi, à Mauressac par exemple?
1: À Mauressac, comme chaque année, vous allez pouvoir faire un petit tour guidé de la commune et vous allez pouvoir découvrir également un petit village d'artisans à la salle des fêtes tout au long de ce week-end.
0: L'autre point fort pour être en accord avec le thème de l'année, c'est les expositions d'appareils photo.
1: Exactement, l'autre point fort, ce sont les expositions d'appareils photo, notamment à la mairie d'Hauterive, tout le week-end. Et pour accompagner ce thème de la photo, le ministère nous a aussi concocté un petit thème sur le patrimoine en péril et la manière dont il est réinventé par les différents acteurs du patrimoine. Et vous allez pouvoir découvrir ce patrimoine en péril sous le pont roman, accompagné des conteurs du foyer d'Hauterive, qui vont vous faire redécouvrir son histoire à travers la magie des contes. L'idée des journées du patrimoine à travers cette thématique du patrimoine en péril est de bien faire comprendre à tous et toutes que le patrimoine qui traverse l'histoire est menacé par le temps qui passe, par les différents événements climatiques auxquels on est confronté ces dernières années, et que le patrimoine n'est pas indestructible face à tout cela. Et l'idée est de pouvoir profiter du patrimoine tel qu'il est encore actuellement, d'être sensibilisé à la préservation de ce patrimoine.
0: Donc sur le bassin Torévin, on a 1, 2, 3, 4, 5, 6, 7, 8 sites en fait qui sont à visiter, avec à chaque fois plusieurs animations sur certains sites, par exemple sur Hauterive, Sainte-Gabelle, Mauressac, etc., etc. On va aller sur Cœur de Garonne. Sur Cœur de Garonne, Virginie, donc on a quoi qu'on pourrait présenter en plus évidemment du Cœur de Forge?
2: Oui, notamment cette année, on aura le visite du château de Saint-Michel. Donc, ce sont les propriétaires qui ouvrent le jardin. Ils feront une visite commentée.
0: Sur Cœur de Garonne, il y a la maison Garonne qui ouvre ses portes avec une visite spéciale.
2: Une visite commentée par la médiatrice Marine qui sera là et qui vous pourrait poser plein de questions.
0: Et quelque chose que j'ai trouvé d'assez original dans votre catalogue, encore une fois, catalogue qu'on peut trouver dans les offices de tourisme de votre territoire et chez certains commerçants, mais aussi en ligne sur les sites de chacun des offices de tourisme, c'est la visite du cimetière de Cazères.
2: Tout à fait, visite commentée par l'association Les Amis du Patrimoine.
0: Mmh. On va rencontrer des gens là-bas?
2: Je sais pas.
0: Évidemment, on retrouvera les classiques, le Grand Presbytère, le Musée Alcampestre, etc., etc. Tout ça, c'est dans le livret des Journées du Patrimoine des 19 et 20 septembre. Arthur, rebonjour. Le Volvestre aussi n'est pas en reste cette année.
3: On va retrouver nos fidèles prestataires, bien entendu. Mais il va y avoir des nouveautés, Bruno, cette année. Comme l'a dit Mathilde tout à l'heure, le thème, donc la photographie, le patrimoine en péril, deux photographes vont donc proposer une activité chacun, une samedi et une le dimanche. Pendant 2 heures, les photographes vont vous donner des cours, si je puis dire, différents exercices de photographie. L'un, il va falloir le smartphone ou l'appareil photo. L'autre, il faut absolument un appareil photo. Et pendant 2 heures, vous allez photographier. Donc l'un, ça sera le bâti et l'autre, ça sera le patrimoine naturel. Et à cela, il faut rajouter cette année 2 chasses au trésor qui seront organisées, une à Longage et une à Montbrun-Bocage, organisées par l'Office de tourisme.
0: Avec les photographes, une fois qu'on a fait les photos, il va se passer quoi? On leur montre
3: Il y a plusieurs possibilités. Les photographies pourront tout à fait être, par exemple, données à l'Office de tourisme si les personnes le souhaitent, de façon à ce que ces photos puissent ensuite être sur nos catalogues, sur notre communication. Après, les photographes qui seront derrière, donc c'est maximum 16 personnes pour pouvoir justement s'améliorer. Et ensuite, eh bien, ça sera la surprise.
0: Donc tout ça, c'est à découvrir dans le livret, encore une fois, disponible dans les offices de tourisme et sur les sites internet des offices de tourisme. Une dizaine de sites à visiter sur le Volvestre, avec évidemment, encore une fois, les journées agricoles du Volvestre qui vont se dérouler en même temps sur ce territoire. Rappelons une chose quand même, c'est que si, comme le disait Arthur tout à l'heure, les gens préparent leur visite pour tel et tel et tel événement, ce qui peut être intéressant aussi, c'est de découvrir sur l'ensemble du territoire ce qui s'y passe. Et là, Mathilde, cette année, vous avez mis en place une idée, je dirais, un petit agenda qui va se dérouler sur les 2 jours où on va passer d'un territoire à l'autre pour découvrir des choses complètement différentes et complémentaires.
1: Effectivement, cette année, on avait envie de vous faire voyager à travers nos 3 territoires. Donc, on vous suggère une petite programmation à la journée sur le samedi et le dimanche. On vous propose notamment de commencer le samedi votre parcours à Martre-Tolosane à la découverte des artisans d'art au Grand Presbytère, puis de poursuivre la journée aux Journées agricoles du Volvestre notamment, et enfin de finir par le concert du chœur Toulouse-Garonne à l'abbaye de Boulbonne à Sainte-Gabelle, et de recommencer le lendemain bien évidemment par les animations photographiques proposées par Mathieu Calviac à Salles-sur-Garonne, puis aller découvrir l'ensemble des forgerons qui seront présents au festival Cœur de Forge, et enfin de finir par la découverte du jardin du Secourieux à Sainte-Gabelle.
0: Donc c'est complémentaire, c'est familial à chaque fois, la plupart du temps c'est gratuit ou c'est offert, c'est-à-dire que ce sont les offices de tourisme qui prennent en charge les frais d'animation. Certains sont payants parce que ce sont souvent des structures commerciales qui proposent ce service tout au long de l'année. Je pense par exemple au village gaulois, je pense au jardin du Secourieux, où là ce sont des animations plus traditionnelles entre guillemets. Mais profitez-en, c'est les premiers week-ends de septembre, les rentrées sont terminées, c'est pour avoir un souvenir de vacances ou prolonger un petit peu les vacances sous cet été indien, je l'espère, et de pouvoir profiter en famille de toutes ces beautés, de tout ce patrimoine local. C'est bien ça, Arthur?
3: Oui, c'est vraiment l'objectif. Mais j'ai bien aimé, Bruno, vous avez raison. C'est en fait continuer les vacances. Et bon, tout septembre réserve plein de surprises, Bruno.
0: Merci à vous d'être venu sur Radio Galaxy. Merci à Monsieur Blanc d'avoir voulu partager ces expositions photo à Venerque sur, donc, je rappelle, le festival de Venerque, les foires agricoles,
1: fêtes locales, carnaval.
0: On se renseignera donc sur ces associations de Venerque pour voir quelles sont les autres manifestations, donc le marché de Noël et les foires agricoles. Merci Virginie aussi, bon courage pour la préparation. Merci. De Cœur de Forge. Arthur, bon courage pour la préparation et puis surtout la promotion des journées agricoles du Volvestre. Et puis Mathilde, merci pour avoir organisé ces journées du patrimoine sur l'ensemble de ce territoire. Bonne journée à vous, à très
2: merci,
0: bientôt.
2: Bonne journée.
3: Bonne journée, au revoir.
1: Bonne journée.

Hello, soyez les bienvenus, c'est l'heure du BCC Radio Show. On vient de démarrer l'émission avec Cody Johnson et un extrait de son album Ain't Nothing To It, paru en 2018 avec une reprise du classique du Charlie Daniels Band, Long Haired Country Boy, sorti initialement en 1974 et qui figurait sur l'album Fire on the Mountain du CDB. Place aux nouveautés avec la chanteuse et songwriter Margot Price qui vient de publier son quatrième album studio baptisé Strays, un nouvel album qui n'est pas vraiment country, mais plutôt Americana. En voici un extrait avec Been to the Mountain, Margot Price.

La superstar Chris Stapleton, qui a l'habitude de tourner à guichets fermés et de remplir des stadiums, va démarrer sa nouvelle tournée des stades aux USA au mois de mai en compagnie du King of Country Music, le Texan George Strait, qui se dit très heureux de pouvoir partager la scène avec un artiste tel que Chris Stapleton. Chris Stapleton, Arkansas.

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3: La chanteuse exubérante Earl King est issue de la scène punk rock alternative US. Mais musicalement parlant, elle a à peu près tout essayé en passant du punk au rockabilly, la soul et même la pop musique. Malgré ses changements d'orientation musicale, Earl King a du talent. Par exemple, son premier album, qui n'est pas du tout country, a été certifié 4 fois disque de platine aux États-Unis. Earl King a déjà raflé 4 nominations pour les Grammy Awards, mais visiblement n'a toujours pas trouvé sa voix musicale. En tout cas, quoi qu'elle fasse, le public adhère. On l'écoute avec la chanson Out Yonder tirée du nouvel album. Earl King dans les news de Nashville.

0: À l'instant, c'était Elle King, extrait du nouvel album 12 titres Come Get Your Wife, apparaître le 27 janvier.
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0: En 2022, Elle King a collaboré avec des stars de la country music d'aujourd'hui, comme Dierks Bentley, Miranda Lambert ou encore Ashley McBride. Puis, elle est partie en tournée en compagnie d'un poids lourd de la country music, poids lourd en termes de vente de disques et de awards remportés, Chris Stapleton. Malgré son look surprenant et décalé, la country music semble être un pari audacieux pour Elle King. Alors, en 2023, elle a officialisé son intérêt pour la country avec la sortie de l'album Come Get Your Wife, sur lequel apparaît la chanson Try Jesus. Elle King dans les News de Nashville.

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2: La musicienne et songwriter américaine Elle King a eu plutôt de bons résultats avec ses nouvelles expériences country. Elle garde donc cette dynamique positive en réalisant l'album Come Get Your Wife. Il s'agit de son troisième album studio, mais surtout son tout premier opus country à paraître sur le label RCA Records. En voici un extrait avec le titre Tulsa, Elle King dans les news de Nashville.

L'immersion de Earl King dans le monde de la country music a réellement commencé en 2021 avec le titre Drunk and I Don't Wanna Go Home, qu'elle a enregistré en duo avec la star country Miranda Lambert. Ce titre a battu des records d'audience et a terminé sa course numéro 1 du classement du Billboard Country Airplay en avril 2022. Earl King s'est également montrée convaincante auprès des professionnels, médias et radio country, puisqu'elle a pu bénéficier de nombreux votes qui lui ont permis d'empocher plusieurs trophées lors des CMA Awards et des Academy of Country Music Awards. Earl King a fait sensation auprès du public au niveau national en interprétant son hit en compagnie de Miranda Lambert en live lors de la cérémonie des Billboard Music Awards en 2022. Et voici pour terminer le titre en question, Drunk and I Don't Wanna Go Home, Earl King et Miranda Lambert, extrait de l'album Come Get Your Wife, apparaître le 27 janvier. 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
2: Cette semaine dans The American Way of Life, on va démarrer avec un jeune artiste country dénommé Alex Miller. Il a un visage de bébé, mais un style véritablement country. Sa voix est saisissante. Alex Miller, un jeune homme de 19 ans, originaire du Kentucky, qui s'était fait connaître au niveau national, aux USA, en participant à la 19e saison d'American Idol. Alex Miller, Breaking the Bank.

À l'instant, c'était le groupe californien basé à Nashville, Chemeckla Road, avec Wrong Ones Do. Cette formation, créée en 2013, a signé sur le label Warner Music Nashville sous la forme d'un trio, mais s'affiche désormais en duo. Un duo constitué par Dawson Anderson et Emma Salute. Ensemble, ils travaillent sous la tutelle d'une pointure des studios de Nashville, autrement dit l'illustre producteur Danuff. Chemeckla Road, qui cède sa place au sudiste Jimmy Johnson avec l'un de ses titres signature, Between Jennings and Jones. Attention, country music.

On reste dans l'ambiance très country avec le titre Roll On, My Sweet Baby's Arms, qui est à la base une ancienne chanson traditionnelle américaine qui a été réadaptée et enregistrée pour la toute première fois en 1931, puis rendue célèbre 20 ans plus tard, en 1951, grâce à la version bluegrass des pointures Lester Flatt, Earl Scruggs et The Foggy Mountain Boys. En fait, ce titre a été repris par un nombre incalculable d'artistes, parmi lesquels figure le bad boy Johnny Paycheck, qui a réalisé une version country jouée à la manière d'un titre bluegrass sorti en 1979. Roll On, My Sweet Baby's Arms par Johnny Paycheck. 1, 2, 3, 4.

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Vous écoutez le BCC Radio Show, on vient de savoir ensemble un classique du duo de Redneck, célèbre dans les années 70-80, Mo Bundy et Joe Stample avec leur méga hit numéro 1 en 1979, Just the Good Old Boys, tiré de l'album du même nom, enregistré à Nashville et sur lequel on retrouve tous les maîtres de la country music, parmi lesquels figurent Charlie McCoy à l'harmonica et Buddy Emmons à la pédacée guitare. On va continuer avec Mo Bundy, Joe Stample avec Hey Joe, Hey Mo, qui est également le nom du deuxième album de cette formation sortie en 1981. Mo Bundy et Joe Stample.

À l'instant, c'était Mo Bundy et Joe Simple qui, bien sûr, ont eu tous deux une très belle carrière solo. Mo Bundy, qui aujourd'hui a 78 ans, a enregistré 36 albums studio, 7 compilations, 3 albums live et 51 de ses chansons se sont retrouvées classées dans les charts du Billboard aux États-Unis. Pas mal. Idem pour Joe Simple, qui était d'abord le chanteur d'un groupe de rock dans les années 60 avant de devenir un artiste country, avec à la clé pour lui 20 albums studio, 9 compilations, 2 albums live et 62 singles classés dans les charts country du Billboard. Joe Simple, qui aujourd'hui a 79 ans. On va l'écouter avec l'un de ses titres numéro 1, Roll On Big Mama, une chanson dédiée aux routiers américains, sortie en 1975. Joe Simple.

ambiance truck-driving country à l'instant avec Red Simpson et Nitro Express. Red Simpson qui fut l'un des leaders de ce mouvement d'artistes spécialisés dans les chansons country pour les routiers, parmi lesquels on retrouve également Darryl Reeves, Dave Dudley, Red Sovine, Jerry Reed ou encore C.W. McCall. La thématique de la country music pour les routiers américains a duré entre les années 60 et les années 80 avant de disparaître complètement. On va se quitter avec le guitariste et chanteur américain qui a grandi en écoutant ses truck driving songs et qui adore les sons des années 60. C'est bien sûr Junior Brown avec un extrait de l'album Gwit With It paru en 1993 et le titre Highway Patrol. Allez, je vous dis à très bientôt pour une nouvelle émission Big Cactus Country Radio Show. Bye bye. Bye bye. 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